Vous êtes à l'instant où le rideau de la nuit va s'entrouvrir sur la scène où s'est joué le drame d'une civilisation. Les personnages sont en place depuis l'aube de l'histoire, entêtés contre le sable et le vent. Et la voix du désert a traversé les

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3: Et 7h ici à Paris. Bonjour à tous, on est ensemble pour les 3 prochaines heures avec nos journalistes, reporters, chroniqueurs, nos invités. Mais on commence tout d'abord par le journal international. Bonjour Fabrice Le Grillet.
5: Bonjour Clotilde, bonjour à tous.
3: Et à la une de nouveau pour parler entre Israël et le Liban à partir d'aujourd'hui.
5: Des discussions sur la mise en œuvre de l'accord cadre signé fin juin. Il prévoit le désarmement du Hezbollah ainsi que le retrait de l'armée israélienne dans le sud du Liban. Mais son application reste très compliquée sur le terrain. Nous retrouverons Paul Ralifet, notre correspondant à Beyrouth. Dans un instant.
3: La crise de Ceuta au cœur d'une réunion des ministres de l'Intérieur de l'UE ce matin.
5: Une crise qui continue de semer la division au sein des 27 et qui révèle surtout les failles de la politique migratoire européenne. C'est en tout cas l'avis de Mathieu Tardis, spécialiste des politiques migratoires européennes et des réfugiés, notre grand invité ce matin sur RFI.
3: Et puis la Grèce toujours en proie aux incendies ce matin pour le 5e jour consécutif.
5: C'est même l'un des pires incendies de ces 10 dernières années dans le pays. C'est ce que nous dira un météorologue à l'Observatoire National Grec, tandis que la situation s'améliore en France, les feux sont maîtrisés. Et puis toute autre chose à la fin de ce journal, nous serons au cœur du Tour de France Femmes, dont la 3e étape se courait hier.

0: Les négociations directes entre le Liban et Israël doivent donc reprendre aujourd'hui.
1: Elles vont se dérouler à Rome sous l'égide des États-Unis. Au cœur de ces discussions, les moyens de faire avancer la mise en œuvre de l'accord cadre conclu à Washington le 26 juin. Le Liban a accepté d'élargir sa délégation sur demande américaine afin de discuter de questions militaires, sécuritaires et économiques. Paul Ralifet, vous êtes notre correspondant à Beyrouth. Bonjour Paul.
2: Bonjour Fabrice, bonjour tout le monde.
1: Un septième round de négociations qui se déroule sur fond de poursuite des violences dans le sud du Liban, et ce, malgré la trêve.
2: Oui Fabrice, les violences se sont même intensifiées ces derniers jours et se sont étendues à plusieurs régions à l'intérieur et à l'extérieur de la zone tampon de facto de 600 km² établie par Israël dans le sud Liban. Les frappes israéliennes de drones et d'artillerie se sont poursuivies tout au long de la journée de lundi. Des obus se sont abattus sur au moins trois régions situées en dehors de la zone tampon. Des drones ont également largué des bombes sur une localité près de la ville côtière de Tyr où un véhicule a pris feu. En parallèle, l'armée israélienne a poursuivi la vague de destruction de villages qui s'était intensifiée ces derniers jours. Des opérations de dynamitage ont été signalées dans deux régions et les puissantes explosions ont été entendues dans tout le sud Liban. La veille, les troupes israéliennes avaient incendié dans un village frontalier 120 hectares d'oliviers qui contenaient des arbres centenaires. Israël a par ailleurs annulé sans explication la réouverture aux civils d'un axe routier qui permettait de relier le Liban Sud à Beyrouth et au Mont Liban.
1: Paul Ralifet en direct de Beyrouth pour RFI.
0: Beyrouth qui, par ailleurs, il y a 6 ans, jour pour jour, était dévastée par une puissante explosion.
1: 235 morts, 6500 blessés, un tiers de la capitale libanaise ravagée. Une catastrophe déclenchée par un incendie dans un entrepôt stockant sans précaution des tonnes de nitrate d'ammonium. L'enquête était restée au point mort pendant plusieurs années, sur fond de pression politique notamment, avant d'être finalement clôturée en mars dernier par le juge chargé du dossier, dossier qui est toujours entre les mains du parquet. Hier, le président libanais Joseph Aoun a déclaré que la publication de l'acte d'accusation ne pouvait plus attendre.
0: Le président du Kurdistan irakien était en visite à Damas hier.
1: Netcharvan Barzani, qui s'est entretenu avec le nouveau président syrien Ahmed El-Shara et qui est l'un des parrains de l'accord négocié entre les autorités de Damas et des forces démocratiques syriennes, un groupe à majorité kurde qui contrôlait de vastes pans du nord-est de la Syrie. Le texte signé fin janvier prévoyait l'intégration des Kurdes dans les nouvelles institutions nationales, intégration qui reste toutefois très partielle, Guillaume Deltel.
3: L'accord du 29 janvier prévoyait que les FTS, les forces à majorité kurdes, rejoignent les forces nationales. Mais le processus se heurte à une différence d'interprétation du texte, estime Kerim Kamar. Il est le représentant en France de l'administration à majorité kurde qui contrôlait le nord et l'est de la Syrie.
4: Pour les gouvernements syriens, l'intégration concernait à ce que les membres de FDS viennent individuellement intégrer l'armée syrienne. Or, les forces kurdes, pour eux, l'intégration, c'était intégrer le ministère de la Défense tout en gardant leur propre division et donc entrer dans l'armée en tant que telle.
3: L'avancée des forces gouvernementales a permis de rétablir une relative unité dans le nord-est syrien et de nombreux Kurdes déplacés depuis plusieurs années ont pu regagner leur ville d'origine. Mais la peur demeure, dit Kerim Kamar.
4: Il y a toujours un sentiment d'insécurité parce que des forces du gouvernement syrien, c'est un amalgame de groupes, ex-groupes djihadistes et des milices qui sont pro-turcs. Ces groupes qui sont toujours payés par la Turquie rendent la vie de ces Kurdes très très difficile quotidiennement.
3: Certains enseignants kurdes sont empêchés d'enseigner et l'apprentissage de la langue kurde dans les écoles parfois interdit, dénonce Kerim Kamar. Dans le quotidien des habitants aussi, l'accord du 29 janvier tarde à se concrétiser.
1: Guillaume Deltey.
0: Dans l'actualité également ce mardi, la crise de Ceuta au cœur d'une réunion en visioconférence des ministres de l'Intérieur de l'Union Européenne, c'est ce matin.
1: La pression retombe petit à petit dans l'enclave espagnole en territoire marocain. La quasi-totalité des quelques 60 000 migrants entrés illégalement en provenance du Maroc jeudi et vendredi ont été renvoyés dans leur pays. Mais cette crise continue de diviser les Européens. Une séquence qui révèle surtout les failles de la politique migratoire européenne. Sofia Katsenko.
5: L'afflux massif de migrants à Ceuta n'aura duré que quelques heures. En revanche, ses conséquences politiques pourraient durer bien plus longtemps. Pour Mathieu Tardis, expert et co-directeur de Synergie Migration, cette crise montre d'abord à quel point l'UE est devenue dépendante de ses voisins pour contrôler ses frontières.
6: On a beaucoup transféré de responsabilités à ces pays en termes de contrôle des flux migratoires. Et donc, on a transféré quelque part une partie de notre souveraineté. On donne un rôle à ces pays qui est finalement assez important vis-à-vis de nous. Très clairement, c'est un levier de pression de la part des pays tiers et notamment des pays qui nous entourent.
5: L'expert critique aussi la réaction des États membres. Selon lui, l'afflux de migrants a très vite été instrumentalisé dans les débats politiques nationaux au détriment d'une réponse commune européenne.
6: On n'était pas sur une crise migratoire. Il n'y a pas eu d'immigration quelque part. C'était juste une histoire de quelques heures. À l'inverse, c'est ce que ces gouvernements qui ont écrit la Commission européenne ne mentionnent même pas, c'est qu'il y a quand même eu un nombre de morts significatif.
5: Un premier test est attendu ce mardi avec la réunion d'urgence des ministres de l'Intérieur européens consacrée à la crise à Ceuta.
1: Sofia Katsenkova et Mathieu Tardis, que vous venez d'entendre, qui est le grand invité de RFI Matin et que l'on retrouvera pour faire le point sur la politique migratoire des 27 vers 6h20 TU.
0: La Grèce, toujours confrontée à de gigantesques incendies.
1: Les flammes font toujours rage à une quarantaine de kilomètres d'Athènes et certains spécialistes parlent d'ores et déjà de l'un des pires incendies de ces 10 dernières années dans le pays. C'est en tout cas l'avis de Théodore Giannaros, météorologue à l'Observatoire National Grec.
7: Il faudra bien sûr attendre la fin de la saison des incendies car il reste encore au moins 2 mois pendant lesquels l'activité peut être intense en Grèce. Cela dépendra des conditions météorologiques. Mais d'après mon expérience, je m'attends à ce que cette saison soit l'une des pires, du moins en termes de difficultés et d'ampleur. Pour ce qui est du feu actuel, on parle d'un événement qui dure depuis vendredi. Il s'étend sur plusieurs fronts et a entraîné de nombreuses évacuations. C'est globalement une situation très très difficile. Et pour être honnête, c'est l'un des pires scénarios pour ceux qui luttent, car nous faisons face à de multiples foyers. Cela met à rude épreuve les capacités de lutte contre les incendies de n'importe quel pays, aussi bien équipé ou expérimenté soit-il.
1: Témoignage recueilli par Nicolas Feldman. En France, la situation s'améliore. Dans le sud-est, l'incendie dans le département du Var est maîtrisé. Les habitants évacués ont pu regagner leur domicile hier, tout comme en Gironde. Le nord-ouest des États-Unis, en revanche, est toujours en proie à de gigantesques brasiers. Et puis, notez par ailleurs qu'en Corée du Sud, 16 personnes sont décédées des suites des fortes chaleurs enregistrées depuis mi-mai, avec parfois jusqu'à 43 degrés.
0: Les forces vives de Guinée rejettent les institutions issues des dernières élections.
1: Elles dénoncent, je cite, une dictature de Mamadi Doumbouya et rejettent donc le référendum et les scrutins organisés selon elles sans garantie démocratique. Ibrahim Diallo est l'un des responsables des forces vives.
8: Nous avons estimé que ces élections se sont tenues dans un contexte marqué par la répression systématique de toutes les voix opposées à la junte au pouvoir, notamment à travers la suppression des partis politiques et organisations de la société civile importants, également les assassinats ciblés des militants et sympathisants, des civils et militaires. Le processus électoral conduisant au retour à l'ordre constitutionnel a été un processus opaque. Donc, à ce stade, nous ne reconnaissons aucune institution issue de cette mascarade électorale.
1: Des propos recueillis par Wely Diallo, jointe par RFI. Les autorités n'ont pour l'instant pas donné suite à nos sollicitations.
0: En France, Paris enregistre cet été une baisse d'inscription dans les centres de loisirs.
1: Une baisse de 13%, avec pour toile de fond le scandale du périscolaire et ses accusations de violences physiques et sexuelles durant les activités et temps d'accueil proposés en dehors des heures de classe. Depuis le début de l'année, 132 professionnels ont été suspendus. Le maire de Paris, Emmanuel Grégoire, parle de caractère systémique. Son adjointe rappelle tout de même que 16 000 enfants bénéficient de cet accueil en ce moment, mais des familles ont décidé de s'organiser.
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2: Bonjour à toutes et à tous, Ismo sur les ondes de Erdiwa. Et pour l'interview du jour, je suis avec Gauthier. Bonjour Gauthier.
3: Salut.
2: Alors toi Gauthier, tu as une maison d'édition qui s'appelle Uchikuchi, dont l'atelier se trouve à Lucandiwa.
3: Oui, bah après, de 2020 à 2023, on était à Die, mais on s'est rapatrié à Lucandiwa après. Et voilà, et depuis, c'est là que les choses se passent.
2: Et pour la période estivale, tu ouvres les portes de l'atelier.
3: Ouais, on avait déjà tenté le coup l'an dernier, mais ça avait été très succinct, on avait fait pas mal de travaux, et puis là, cette année, on est vraiment prêt à accueillir le public.
2: Avant toute chose, est-ce que tu peux nous faire une petite présentation de ton parcours ?
3: Alors, c'est un parcours qui commence il y a quasiment 25 ans, parce que c'était en janvier 2002, je fais un fanzine avec un pote, et puis on avait des cartes de réduction jeune, on se cassait à Angoulême pour le défendre, on a dormi dans la rue, dans le froid à Angoulême, mais ça ne nous a pas découragés, on est revenu en fait, à l'époque j'habitais à Paris, on s'est fait engueuler par les autres copains avec qui on faisait du fanzine d'habitude, qui nous ont fait « ouais, vous faites cavalier seul » et tout ça, donc on a refait un fanzine, et puis le fanzine s'est arrêté au bout de 15 ans, c'était Turkey Comics, mais ça a donné naissance à une maison d'édition qui s'appelle The Uchikuchi, et qui en janvier prochain fêtera ses 25 ans, donc un quart de siècle. J'en suis assez fier et toujours étonné.
2: Bah bravo, c'est déjà un beau parcours. Alors on précise pour les auditeurs que Uchikuchi, c'est quand même une maison d'édition qui est dédiée à la bande dessinée.
3: Voilà, ouais, bande dessinée, on fait pas de la bande dessinée classique. Nous, on s'intéresse à la bande dessinée qui va regarder du côté des sciences humaines, donc histoire, politique, philosophie, etc., qui est pas didactique pour autant. C'est pas de la bande dessinée, enfin, il n'y a pas une espèce de morale ou de trucs qui vont t'apprendre des choses sur la vie à en tirer. C'est plus des pistes de réflexion, quasiment des essais en bande dessinée. Et puis, on privilégie beaucoup les formes expérimentales, bien entendu.
2: Donc, si je comprends bien dans ton parcours, c'est cette expérience du fanzine qui t'a orienté vers ce choix d'ouvrir une maison d'édition.
3: Je pense que c'est un peu plus viscéral que ça. Parce qu'il y a quelques années de ça, mes parents m'ont ramené une valise avec tous les fanzines que je faisais quand j'étais enfant, sans savoir que c'était du fanzine. Mais j'ai grandi à côté d'une photocopieuse, on va dire, quoi. Et puis l'objet imprimé m'a toujours intéressé. Et c'est le fait de découvrir qu'en fait on peut en faire des choses très simples comme un fanzine bêtement photocopié, agrafé, comme des choses beaucoup plus complexes où t'as des questions de reliure, de différents papiers, qui vont se poser en fait, de modes d'impression aussi, qui m'ont intéressé, qui continuent de m'intéresser aujourd'hui.
2: Par exemple.
3: Ouais, par exemple, nous, on commence à être reconnus pour l'utilisation des reliures à dos ouvert, ce qui permet, quand tu as une belle pagination en fait, sur ta BD, donc notamment notre plus grosse BD, c'est Todd le Géant qui fait 1008 pages, d'avoir une reliure en fait, où le dos est complètement souple, donc tu peux complètement ouvrir ta bande dessinée et pas, voilà, le truc ne se referme pas tout seul, quoi. Et en plus, alors, le fil de la reliure est apparent. Donc nous, comme on choisit on fonctionne en économie de couleurs sur les couvertures, on va choisir un fil qui est en accord avec la couleur principale de la couverture. Donc tu vois, c'est des petits détails comme ça. Et puis en fait, de plus en plus aussi, dans les modes de fabrication, les questions qui se posent, elles sont liées à l'écologie.
2: Bien sûr.
3: Donc par exemple, on a peu ou pas de vernis sur nos bouquins, des choses comme ça. Parce qu'en fait, tu rajoutes du plastique là où il n'y en a pas besoin.
2: Donc il y a tout ce souci du détail qui amène à presque plus qu'une bande dessinée, mais à un véritable objet, un objet d'art en fait.
3: Oui. On va clairement pas négliger le fond. Enfin, le propos des auteurs, autrices est essentiel. Et c'est ça qui donne l'envie. En fait, pour te donner un exemple, juste en fin de matinée là, j'ai échangé avec un auteur et je lui ai dit « Écoute, quand je vois en fait ce que tu nous envoies là, je commence à fantasmer sur l'objet papier. Donc c'est que pour moi, il y a une avancée dans ton projet. » C'est-à-dire que tu peux pas imaginer en fait un objet papier hors contexte, mais effectivement tu vas recevoir des projets d'artistes en fait qui vont commencer à susciter une émotion, et chez un éditeur ou une éditrice, l'émotion se traduit par un fantasme de papier.
2: Ça fait rêver un peu, hein ?
3: Ouais, c'est sensuel.
2: Comment est-ce que tu fais pour donc choisir des auteurs que tu vas solliciter ? Quel est le processus pour inviter des auteurs dans ta maison d'édition ?
3: C'est une question qui est compliquée en termes de réponse, parce que ça serait bien sûr trop simple de dire qu'il y a une seule voie qui existe. Nous, on reçoit à peu près un projet par jour ouvré, et on en publie 5 par an.
2: Donc ça implique un choix.
3: J'ai tendance à dire que ma première fonction, c'est de dire non. Sauf qu'en fait, t'as plein de biais en fait, des gens que tu connais, avec qui t'as jamais travaillé, mais personnellement, tu te connais depuis longtemps. Et puis tout d'un coup, il y a l'envie de bosser ensemble qui est là. Là, on va relancer une revue aussi bientôt, où en fait, il y a des jeunes auteurs, c'est leur première publication, donc en fait. Chez une maison d'édition, donc en fait ça sera leur première page publiée, et bien sûr derrière l'idée c'est qu'un jour ça arrive à aboutir à un projet plus long qui devienne un livre. T'as aussi les auteurs avec qui t'as grandi, par exemple je pense à mes comparses Christopher Oettinger, Olivier Philipponneau, ça fait quasiment 30 ans qu'on se connaît, quoi. Voilà, donc il y a plusieurs biais comme ça d'entrée. Après, c'est très très compliqué pour des jeunes artistes d'envoyer leur projet à une maison d'édition en espérant avoir une réponse positive, parce que, comme je dis, il y a beaucoup de casse, enfin, c'est-à-dire qu'on n'a pas la possibilité de publier tout et n'importe quoi, et c'est tant mieux. Mais en plus, il faut vraiment bien choisir, savoir pourquoi on sollicite telle maison d'édition et pas une autre. Il y a une question de ligne éditoriale, d'accord, entre le projet proposé et la ligne éditoriale de la maison d'édition qui se pose.
2: Actuellement, tu as ouvert les portes de l'atelier. Cet atelier se situe où précisément, à Lucandiwa ?
3: En face de chez moi.
2: Ce qui est pratique.
3: Ouais. J'ai la chance d'avoir une petite dépendance, en fait, qui est une ancienne étable. Il y a 2x25 mètres carrés. Donc une partie de nos stocks est là où on mettait les animaux. Et puis là où on met la paille, on met les éditeurs. Donc c'est pas très bien isolé, mais c'est très fonctionnel quand même. Et puis c'est là où on travaille. Alors je dis on, puisqu'on est deux en fait depuis le mois de mars. Jeanne, qui était mon ancienne stagiaire, que les gens qui connaissaient en fait la galerie rue Buffardel ont pu croiser en 2022. Donc elle est restée vivre à Die et elle est devenue salariée de Uchi Kuchi. Et puis moi. Donc en fait, c'est le Saint des Saints, c'est là où en fait on va préparer les maquettes des livres, où on va concevoir vraiment, par exemple, les typons pour de la sérigraphie, les plaques de gravure quand il y a besoin, des choses comme ça. C'est là où on a une partie de la logistique aussi, parce qu'on stocke, on stocke quand même pas mal de bouquins au rez-de-chaussée. Et en fait, on a un petit espace qu'on ouvre au public durant l'été ou durant la période hivernale, enfin de Noël, et où on présente tout notre catalogue, quelques fanzines aussi, notamment les fanzines de Azimut, qui est la maison d'édition de Jeanne, et de Naori, qui était aussi une de mes anciennes stagiaires, mais auxquelles je participe aussi en tant qu'auteur. Donc voilà, il y a des petits fanzines d'enfants, il y a plein de choses à voir, des sérigraphies, des gravures.
2: Donc on a bien compris que c'est en face de chez toi.
3: Ouais, et c'est.
2: Mais si on sait pas où c'est chez
3: alors,
2: toi.
3: Alors, effectivement, j'ai maintenu le secret là-dessus. Donc, c'est un passe des sœurs. En fait, en gros, c'est entre Amen, l'église et la place de la Croix à Luc. Donc, rien à voir avec les curetons. Mais on est entre les deux. Et c'est très simple pour nous retrouver. En fait, il suffit de se pointer en face de l'impasse des sœurs. C'est marqué, il y a un panneau impasse des sœurs. Et il faut suivre le drapeau palestinien.
2: Voilà, très bien, c'est tout indiqué. Et des horaires d'ouverture
3: Donc, c'est sur nos horaires de bureau. Donc, c'est 10h, 13h le matin. 14h, 17h15 l'après-midi. Le lundi, bon, on est fermé parce que c'est un peu le moment où on prépare les gros dossiers et tout ça. Et le mardi soir, quand il y a le marché des créateurs à Lucandiwa, bah, en fait, ça nous arrive de faire des petites extensions jusqu'à 19h. Quoi.
2: Ah ouais, sympa. Ouais. Et il y a du monde qui passe.
3: On aimerait qu'il y ait plus de gens.
2: Ah bah d'où une interview alors peut-être.
3: Exactement.
2: Quoi. Et qu'est-ce qu'on va y retrouver alors si je viens demain, qu'est-ce que je vais trouver?
3: Alors il y a tout le catalogue.
2: De Uchikuchi.
3: Donc il y a même des raretés en fait, parce que tu as des livres qui sont épuisés dans le commerce et puis en fait c'est nous qui avons les derniers exemplaires. Donc c'est l'endroit où tu peux encore les trouver. Je pense à une Fessée Oli, Francis Baer. Des livres comme ça qui ont plusieurs années, qui ont bien marché, mais pour une raison ou pour une autre, ils sont plus disponibles aujourd'hui. Il y a nos dernières nouveautés, donc qu'on retrouve chez nous, mais qu'on peut retrouver ailleurs dans le Diwa, bah, notamment à la librairie Mosaïque, mais aussi à l'entrepôt rue Buffardel.
2: Oui.
3: Il y a des fanzines, dont je parlais tout à l'heure, donc avec les fanzines de la petite maison d'édition Azimut. Et puis deux trois autres fanzines, soit qui sont faits par des auteurs de la maison d'édition, soit par des gens qui ont exposé du temps de la galerie, des gravures et des sérigraphies, et surtout il y a des super bonnes affaires à faire. J'explique pourquoi. En fait, quand t'es éditeur, tu produis des livres, les livres ils circulent, ils vont en librairie, ils reviennent, et des fois ils reviennent abîmés. Et du coup, c'est ce qui s'appelle un défraîchi. Alors, le livre, il est totalement lisible, mais tu n'auras pas envie de l'acheter pour 20 balles. La plupart des éditeurs, ils les pilonnent, c'est-à-dire qu'ils les mettent dans des machines qui broient le papier pour en refaire de la pâte. Et nous, en fait, on essaye d'en récupérer le maximum et on fait des cartons où tu ne sais pas ce que tu achètes. Le poids du carton est indiqué sur le carton et c'est 5 euros le kilo. Donc, c'est-à-dire que voilà, pour 25 balles, tu as 5 kilos de BD. C'est juste que voilà, il y a un coin qui est un peu pété, une jaquette qui est déchirée, des trucs comme ça, mais sinon c'est des très bonnes BD tout à fait lisibles pour pas cher.
2: Ah ouais, c'est hyper intéressant comme offre promotionnelle, donc la personne ne sait pas les bandes dessinées qu'elle va acheter.
3: Faut une part de mystère.
2: Ah c'est bon, ah ça me plaît.
3: Alors ce qui est bien, c'est qu'à ce prix-là, en plus si t'as des doublons, des bouquins que t'avais déjà, bah en fait tu peux les offrir autour de toi sans trop de soucis quoi. T'auras quand même fait une bonne affaire au final.
2: Ah ouais.
3: Et t'auras fait des heureux.
2: Donc c'est essentiellement Uchikuchi, le catalogue de Uchikuchi qu'on trouvera dans cet atelier.
3: Tout à fait.
2: Vu que c'est l'atelier Uchikuchi.
3: Ouais.
2: C'est de la bande dessinée qui est plutôt pour adultes.
3: Il y a une partie jeunesse qui n'est pas négligeable. Alors d'autant qu'on est très proche d'une maison d'édition qui s'appelle Trois Oeils. Et du coup, c'est un peu les extras par rapport au catalogue de Uchikuchi. Trois Oeils, en fait, ils ont fait Forban l'an dernier, qui est une bande dessinée qui reprend un peu la suite d'un de nos gros classiques qui est Détective Roll Mops. Et du coup, on défend leur catalogue aussi. Mais en plus de ça, bah, la dernière fois que les auditeurs et auditrices d'Erdiwa ont entendu ma voix, c'est parce que j'étais venu avec Gregory McKay, donc cet auteur australien qui fait la série Anders, série jeunesse absolument géniale. Et bien sûr, bah, voilà, on trouve ces BD dans notre catalogue et dans notre atelier.
2: Cet auteur qui est devenu un ami, en fait.
3: Ouais.
2: C'est ça qui est aussi magique dans cette histoire, c'est que c'est aussi une aventure humaine quand même.
3: Bah, de toute façon, je crois que c'est la base. Enfin, si ça avait été juste de la technique, je crois que ça aurait pas duré aussi longtemps. Et l'aventure humaine, elle est belle, elle est riche aussi, quoi. Mais quand tu vois que c'est une maison d'édition qui a 25 ans et que t'as la moitié des membres qui ont moins de 30 ans, enfin, tu vois, il y a eu un renouvellement. Il y a aussi le fait que, bah voilà, moi, avec mon expérience, j'accepte de diminuer ma mainmise sur cette entité pour laisser une nouvelle génération prendre la place. Enfin, ouais, non, c'est...
2: C'est de la transmission.
3: C'est de la transmission, et je trouve ça très, très beau.
2: Donc, t'arrives à, justement, enlever la mainmise que t'avais auparavant. Donc, j'imagine que c'est toi qui as eu l'idée du nom, Uchikuchi.
3: On était à deux, et on était dans un état assez second, alors je peux pas... Une copaternité, ok, mais la paternité tout seul, non.
2: Mais la référence, c'est...
3: Il y en a plusieurs. Le Uchikuchi, à la base, c'est une danse sexuellement provocante. C'est genre, c'était un peu la Macarena ou la Lambada de la fin du 19e siècle. Et puis en fait, ça s'est passé dans l'argot des Afro-Américains et pour désigner en fait c'est avoir le feu aux fesses, clairement, le hoochie-coochie.
2: Ah oui.
3: Ouais. Et puis le vrai nom, c'est The Hoochie Coochie, et je laisse aux auditeurs et auditrices le soin de compter les initiales, ce que ça fait, les trois lettres. Voilà. Donc, tout est dans le nom.
2: Tout à l'heure, tu disais que tu intervenais en tant qu'auteur également.
3: Oui.
2: Tu dessines aussi ?
3: J'essaye. C'est très difficile de se défaire d'une maison d'édition. Je me suis dit que si un jour je me faisais tatouer un truc, ça serait le logo de Hoochie Coochie, tu vois. Et là, je suis sur un projet qui correspond tout à fait à la ligne de The Hoochie Coochie, qui parle en fait des premières décennies de la colonisation de l'Algérie par la France. Donc il y a un chapitre de notre histoire qui est sombre, dont on parle peu.
2: Absolument, oui, c'est mystérieux.
3: Dans les programmes scolaires, en fait, à la limite, on va parler de la guerre d'Algérie, ce qui est... aussi parler d'une forme de happy end dans le roman national, puisqu'en fait on parle de la fin de la colonisation, l'Algérie prend son indépendance et hop, c'est réglé. Mais en fait l'histoire elle est beaucoup plus complexe et beaucoup plus négative que ça quelque part, parce qu'on sait pas trop comment on y est arrivé en Algérie, et puis on parle pas trop des relations après où c'est, enfin, en fait il y a la néocolonisation qui existe, quoi. Donc ça j'en parle pas, en tout cas dans ma bande dessinée, mais je pense que la bande dessinée que je suis en train de faire, il faut aussi la lire avec à la conscience le fait que ces liens néocoloniaux, en fait, par rapport à, il n'y a pas que l'Algérie, hein, et même l'Algérie par rapport au néocolonialisme s'en sort pas si mal par rapport à d'autres pays d'Afrique, mais qu'en tout cas, enfin, il y a ces liens qui marquent notre histoire, en tout cas, ça c'est clair.

0: Je rappelle aux auditeurs que je suis avec Gauthier et que nous sommes en train de parler de la maison d'édition Uchi Kuchi, dont l'atelier se trouve à Lucandiwa et qui ouvre ses portes pendant la saison estivale jusqu'à la fin août.
1: Jusqu'à la fin août, oui.
0: Je me demandais, Uchi Kuchi, ça fait 25 ans d'existence, maintenant un quart de siècle. C'est quoi ta vision de la bande dessinée aujourd'hui en 2026 ?
1: C'est plus la même chose qu'il y a 25 ans. Bah, on le sent d'autant plus cette année qu'on a eu la perte douloureuse de Marjane Satrapi au mois de juin dernier, qui a entraîné dans son sillage la bande dessinée ailleurs, c'est-à-dire en fait avec un statut beaucoup plus reconnu, beaucoup plus respecté. En France, on arrête de faire des petits Mickey et de paraître de faire du divertissement, c'est plus ça après Persepolis. Néanmoins, en fait, c'est un terrain culturel qui échappe pas à ces contradictions et au combat qu'on voit à l'heure actuelle, donc c'est-à-dire un désengagement de l'État, des pertes de repères par rapport à des acteurs industriels éventuellement financés par des gens fort peu recommandables, je pense à Hachette et Bolloré en premier lieu, mais qui vont se faire passer des fois pour des... Enfin, en fait, c'est un peu le loup qui met la peau du mouton, quoi, des fois. Donc voilà, il y a plein de choses comme ça qui sont très compliquées. En plus de ça, on est face à un paysage du livre, en général. On est à la veille d'une chute de dominos massive. Donc il y a un des diffuseurs principaux de la bande dessinée alternative qui est en train de faire faillite, Macassar. Donc nous, c'est pas notre diffuseur, mais ça affecte beaucoup de maisons d'édition avec lesquelles on a des liens très proches. Je pense notamment à Même Pas Mal, dont on peut retrouver quelques livres à l'atelier. Mais je parlais de domino, en fait, et nous, on est en train de se dire à quel moment on va être pris dans cette tourmente, quoi.
0: Et ce qui me fait rebondir sur quelle est la nature un peu des liens, de la solidarité qui peut exister entre ces maisons d'édition.
1: Déjà, nous, il y a une dizaine d'années de ça, on a participé à la création d'un syndicat qui s'appelle le syndicat de l'édition alternative, qui va regrouper des éditeurs, des maisons d'édition de bandes dessinées alternatives, mais pas que. Enfin, c'est-à-dire alternatives, oui, mais pas que bandes dessinées. C'est lié à des formes de contestation qui avaient lieu au moment du festival d'Angoulême, mais du coup il y a des maisons d'édition d'images en général, de jeunesse ou autres qui sont venues nous rejoindre, et on discute entre nous. Ça a permis, concrètement, en fait, l'an dernier, il y a un livre qui s'appelle Débordé Bolloré qui a été porté par plus de 120 maisons d'édition, enfin coédité par plus de 120 maisons d'édition, qui a été publié. C'est pas directement lié à l'existence de notre syndicat, le SEA, mais on retrouve quand même quelques noms bien inscrits dans le SEA parmi les coéditeurs de ce livre. Et je pense qu'en fait il y a des formes de résistance qui se mettent en place, mais nécessairement parce qu'on n'a pas envie de se faire...
0: Oui, il y a une espèce de rouleau compresseur, enfin c'est l'image que j'ai un peu lorsque tu décris cette situation et l'importance en fait justement de créer ce syndicat de l'édition alternative, hein, c'est bien ça.
1: La question en fait, tu vois, avant l'émission, en fait je te disais c'est quasiment de la vente aux producteurs qu'on fait, comme un petit producteur de fruits, de légumes,
0: Dans ton atelier à Lucandiwa.
1: Exactement, oui. Donc en fait c'est le même, moi je suis éditeur rural. Autour de moi, il y a des maraîchers, il y a des agriculteurs, mon rapport à ma profession est pas. Enfin, en fait, il y a vraiment des similitudes, quoi. C'est-à-dire que je suis pas sur un besoin primaire comme celui de se nourrir, mais en tout cas, dans ma façon de faire les choses, il y a quand même des similitudes, en tout cas, avec mes collègues maraîchers ou autres.
0: Est-ce que tu es déjà allé voir un collègue maraîcher ou agriculteur et lui proposer d'échanger un carton de livres d'occasion contre un carton de fruits et légumes ?
1: Non, cette pratique s'est jamais faite. Mais On a un de nos auteurs essentiels du catalogue qui a fait une reconversion et qui est devenu maraîcher. Et du coup, qui travaille à expliquer par la bande dessinée en fait, le fonctionnement de tout ce qui est agronomie en, fait, en France. Voilà. Et en fait, je pense que le jour où il aura fini son bouquin, on va faire quelques conférences avec la Confédération paysanne, des choses comme ça, quoi.
0: Il y a des ponts qui se préparent un peu de part et d'autre. On a l'impression aussi.
1: Bah heureusement, il faut. En
0: bah
1: fait,
0: oui.
1: Il faut. C'est ce que je voulais dire, c'est qu'on est dans des écosystèmes qui sont pas si éloignés. Et tu vois, enfin, par exemple, par rapport à l'agriculture, pour en revenir à ce truc-là, c'est que on parle du conventionnel en agriculture comme si c'était la norme de foutre des pesticides, des intrants et tout ça. Et du coup, il faudrait que l'agriculture bio, elle se définisse par rapport à un truc dégueulasse. Et nous, c'est un peu... Enfin, en fait, typiquement, on a le même problème avec l'édition. C'est-à-dire que la bande dessinée, c'est plus de 6000 titres par an.
0: Ah ouais.
1: On en produit 5. Voilà. Donc nous, on va pas mettre des pesticides dans nos bouquins.
0: 5 productions estampillées Uchi-Kuchi par
1: ouais,
0: an.
1: Ouais. Et puis, bah, c'est amplement suffisant, en fait, parce que quand t'en fais plus, t'as pas le temps de l'humain.
0: Oui.
1: Tu peux pas consacrer du temps
0: à l'auteur,
1: voilà,
0: au lecteur.
1: Bah ouais, ouais,
0: c'est ça en fait. C'est... Parce que ouais. Moi, je me souviens, je suis venu te voir de temps en temps dans la boutique rue Camille Buffardel.
1: Oui.
0: Donc, tu as une attention pour chaque personne qui rentre, pour l'accompagner dans cette découverte d'auteurs qu'il ne connaît peut-être pas. Et je pense que c'est indispensable en fait.
1: Faut partir du principe qu'il y a aucun livre qui a une évidence. En fait, enfin, tu peux. En plus, la BD, il y a un côté graphique, donc tu peux avoir une espèce de coup de cœur pour le dessin et tout ça. Mais finalement, être déçu par le propos. Et moi, je trouve ça intéressant d'amener les gens vers. Bah, j'aime bien en fait que les gens des fois me disent ah là, j'accroche pas du tout sur le dessin, et puis de les convaincre qu'en fait, peut-être qu'ils accrochent pas sur le dessin, mais peut-être que c'est le livre qu'ils attendaient de lire quelque part, quoi.
0: Mmh.
1: Et ouais, non, il y a pas d'évidence là-dessus. Et en fait, enfin, c'est vraiment des mondes très particuliers. Comme je disais, nous, on travaille beaucoup sur les sciences humaines en bande dessinée. Donc, en fait, il y a le processus de l'idée, en fait, qui passe par et l'image et la narration textuelle, en tout cas par une forme séquentielle. Donc, comment t'amènes, en fait, un lecteur ou une lectrice, en fait, à comprendre ce truc-là. C'est... Voilà, il n'y a pas que l'aspect graphique de la bande dessinée.
0: Oui, donc, bien sûr, il y a toute la philosophie qui accompagne l'œuvre.
1: Tout à fait, oui.
0: Est-ce qu'il y a des lectrices, des lecteurs qui reviennent te voir après en disant « Ah, j'ai adoré cette BD que j'ai achetée chez toi ?»
1: Ça m'est arrivé notamment sur un livre en particulier, je repense souvent à ça. C'est marrant parce que là, comme on travaille sur les 25 ans de la maison d'édition, donc, qui ont vraiment lieu en 2027, on est en train d'isoler des classiques. Donc chaque membre de la maison d'édition donne une liste. Des classiques du catalogue. Et il y en a un qui revient souvent, c'est Le Fils de l'Ours Père, qui a marché pendant très longtemps et qui se vend plus trop aujourd'hui. Mais en tout cas, c'est un livre où plusieurs fois en festival, il y a des gens qui me l'ont acheté le premier jour du festival, et puis ils sont revenus le lendemain en me disant « Ce livre a changé ma vie ». Et du coup, ça, c'est vraiment perturbant, parce que en quoi un livre peut changer une vie ? Enfin, je le comprends. Ça m'est arrivé aussi. Mais quand on a... ce geste d'éditeur, et qu'on a cette responsabilité-là, quelque part, c'est autre chose, quoi. Ça fout vraiment des frissons, quoi.
0: Ah bah c'est plus qu'un compliment, je dirais, presque.
1: C'est une responsabilité.
0: Mmh. 2027, les 25 ans de Uchi-Kuchi.
1: Ouais.
0: Tu vas faire quelque chose de particulier pour cet anniversaire ?
1: Bah, déjà, on va faire la teuf.
0: Bah, je pense que c'est bien.
1: Non, mais en fait, il y a plein de maisons d'édition qui fêtent leur anniversaire, et puis en fait, t'as l'impression que c'est un peu des opérations commerciales, et puis en fait, on en oublie l'essentiel qui est le. Enfin, moi, j'ai envie de faire la teuf, quoi. Donc, je pense que je sais pas quelle forme ça va prendre, mais qu'à un moment donné, on va faire la teuf, ouais. C'est assez intéressant parce qu'on était parti sur un programme qui se voulait très politique. Bon, en plus, c'est une année d'élection, 2027, et on ne sait pas à quelle sauce on va être mangé, donc il y avait une nécessité. Mais au final, c'est des livres politiques, donc ça prend toujours beaucoup plus de temps que ce que tu peux imaginer à l'origine. Donc ça sera plutôt 2028, on arrivera après la bataille, mais peut-être que ça sera le moment d'entrer en résistance, on ne sait pas. Mais ce qui est sûr, c'est que par contre, ça sera une année de renouvellement. Parce que là, ce qui commence à se dessiner, c'est des jeunes auteurs et autrices. Donc déjà, il y a cette revue qu'on relance, donc qui va s'appeler Alzheimer numéro 1. Le numéro 1 fait partie du titre de la revue. Voilà.
2: Okay.
1: Et puis, en fait, il y a un membre actif de la maison d'édition qui s'appelle Diogo Benedetti, qui a exposé du temps de la galerie. Qui a commencé comme bénévole, maintenant il est président de Uchikuchi, et en fait là on commence à sortir ses premiers bouquins quoi.
2: Ah ouais.
1: C'est quelqu'un qui a été primé en fait au festival d'Angoulême, il a eu le prix Jeune Talent de la région Nouvelle-Aquitaine, et puis c'est un super mec, plein de talent, et moi je suis trop content de bosser avec cette personne. Ouais.
2: Il y a beaucoup de personnes de jeune génération qui se mettent à la bande dessinée en tant qu'auteur.
1: Oui, c'est presque un problème. Tu as des écoles qui ouvrent, qui sont des écoles privées, parfois trustées par des grosses maisons d'édition. Et puis, en fait, qui font miroiter à plein de jeunes gens qu'ils et elles vont devenir auteurs et autrices de bande dessinée. Et puis, en fait... C'est pas une formation post-bac qu'il faut pour faire ce genre de boulot, c'est juste une dose d'inconscience et d'obstination inhumaine. Et c'est ça qui fait que voilà, tu finis par faire ton trou, faire carrière dedans. Il y a des gens qui sont naturellement doués, très bien pour eux, mais c'est vraiment une infime minorité. Et voilà, mais y a beaucoup de gens qui sont intéressés par la bande dessinée, mais je sais pas combien d'entre ces personnes vont réussir à publier un jour, et ça fait vraiment mal au cœur quoi. Mmh. Après, tu vois aussi des gens qui ont une sacrée dose de talent, qui continuent d'innover, qui passent en dessous des radars, qui continuent à passer en dessous des radars. Donc c'est à nous aussi de continuer, tu vois, ce travail de pas nous reposer sur nos lauriers, ça y est, on a 25 ans, on a fait le job, non, ça, on continue à défricher tout ça quoi.
2: Oui, il y a un travail d'accompagnement quelque part qui en ressort. Qu'est-ce que serait ton conseil pour un jeune auteur de bande dessinée? J'ai bien entendu inconscience et obstination. Qu'est-ce que serait le conseil de la part de une maison d'édition de 25 ans?
1: Fais 20 pages déjà sur un projet. Puis sélectionne bien ta maison d'édition. Envoie pas un mail comme ça à n'importe quelle maison d'édition. Tu sélectionnes. Mmh. Tu fais un mail en expliquant pourquoi tu viens solliciter cette maison d'édition en particulier. Et puis envoie les 20 pages. En fait, un éditeur qui lit 20 pages d'un projet, c'est un éditeur qui lit le projet d'un auteur qui est sûr qu'il va s'engager sur ce projet-là. Moins de 20 pages, il y a toujours un doute. 20 pages, tu sais qu'au moins la personne ira jusqu'au bout.
2: Ça, c'est un bon conseil, ça.
1: Alors, ça vient pas de moi, c'est un confrère italien de Coconino. C'est son moyen de sélectionner. Et je le trouve très très judicieux là-dessus. Ouais.
2: Très bien, Gauthier. Merci infiniment d'être venu au micro de Erdiwa.
1: Ben merci, Ismo.
2: Est-ce que tu as quelque chose à ajouter avant de clore cette interview?
1: J'avais ramené le Décaméron, donc qui est le premier livre qu'on a fait en collaboration avec Vincent Vanoli, qui est un auteur qui a participé vraiment au renouveau de la bande dessinée au tout début des années 90. Donc c'est un auteur qui a vraiment de la bouteille. Et c'est une réédition, donc c'est un projet qui était sorti chez un éditeur qui s'appelait Ego Comics, qui n'existe plus malheureusement, en 2000. Donc cette adaptation du Décaméron, et en fait là on l'a ressorti cette année. C'est un projet qui a été apporté en fait au comité éditorial de Uchikuchi par Diogo, Benedetti, dont je parlais à l'instant. Et puis voilà, Vincent Vanoli, c'est un auteur avec qui on avait envie de collaborer depuis longtemps. Et il nous a proposé, dans le même temps, en fait, un projet qu'il venait d'écrire, qui va sortir l'an prochain. Donc, c'est avec beaucoup de fierté que j'ai ramené ce projet, en fait, qui a été coordonné par la jeune garde de The Uchikuchi. Tu vois, moi, j'ai juste fait le scan et puis bidouillé des trucs sur Photoshop. Mais sinon, c'est vraiment l'œuvre de la jeune garde de The Uchikuchi, avec un vieux routier de l'édition alternative qui est absolument fantastique.
2: Eh ben franchement, ça donne envie de lire ce Decameron, qui est son premier livre chez Uchikuchi, c'est bien ça?
1: Ouais, hein, c'est ça.
2: On va jeter un œil là-dessus. On rappelle aux auditeurs donc que ton atelier, l'atelier de Uchikuchi, est ouvert tout l'été à Lucandiwa.
1: Impasse des Sœurs.
2: Impasse des Sœurs.
1: Là où il y a un drapeau palestinien.
2: Merci Gauthier.
1: Merci Ismo.

Il aura été nécessaire pour le sujet de prendre plusieurs avions, posséder des qualifications et un outillage sophistiqué, faire plancher 13 services autorisés. 6 mois de mission furent nécessaires pour l'estampiller par décret. Au bout du compte, 400 pages d'écriture serrée pour planter 12 arbres, bon apôtre sur un terrain vaguement vague. La décision enfin prise, tous les circuits bien informés, un tel dossier désormais ne saurait souffrir de retard. Entre-temps, le printemps étant revenu, il a fallu sursoir à la mise en place merveilleusement bien planifiée en hommes et outillages. Les saisons passeront, le projet suivra son cours, le temps pressant pour autre chose, d'autres missions, tout aussi urgentes. Le terrain vaguement vague le restera encore un peu, tout autant indéterminé et encore vaguement vague. Toute ressemblance avec des services et autres autorités serait le fruit d'un pur hasard que l'existence des faits présentés ne peut venir que d'un esprit mal intentionné.

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1: Clotilde Dumay.
2: Le journal international avec vous, Fabrice Le Grier, et la crise de Ceuta au cœur d'une réunion des ministres de l'Intérieur de l'UE. Ce sera dans une heure maintenant.
3: Réunion durant laquelle l'Italie entend promouvoir sa politique migratoire. Le ministre de l'Intérieur italien, Matteo Piantedosi, va proposer la création de centres de retour pour le rapatriement de migrants en situation irrégulière. À l'image de l'accord passé entre Rome et l'Albanie, des hubs financés par des fonds européens et qui seraient presque tous localisés en Afrique. Les détails dans un instant.
2: Dans ce journal également, ces nouveaux pourparlers entre Israël et le Liban aujourd'hui.
3: Ils porteront sur la mise en œuvre de l'accord cadre signé entre les deux pays fin juin, accord qui prévoit le désarmement du Hezbollah et le retrait de l'armée israélienne dans des zones du sud du Liban, mais son application reste très complexe sur le terrain.
2: Nous serons aussi au Nigeria où les populations vivent dans la peur des enlèvements ou des pillages.
3: À l'image de ce qu'il s'est passé dans le nord-ouest du pays où 52 personnes ont été enlevées par des hommes armés appelés bandits, un mode opératoire fréquent, et pour y faire face, le vote de la loi sur une police des est attendu.
2: Et puis toujours de gigantesques incendies en Grèce ou encore dans le nord-ouest américain ce matin, tandis qu'en France, la situation s'améliore.
3: Oui, les feux sont dans l'ensemble maîtrisés. Des milliers d'évacués ont pu rentrer chez eux hier, comme au Porges, la commune la plus touchée dans le département de la Gironde, où une cellule de soutien psychologique a été mise en place.
2: Une réunion donc ce matin en visioconférence des ministres de l'Intérieur de l'Union Européenne avec la crise de Ceuta au cœur des échanges.
3: Et l'Italie entend donc promouvoir sa politique migratoire, elle qui a rétabli avant-hier et pour un mois les contrôles aux frontières maritimes et aériennes avec l'Espagne suite aux événements de Ceuta. Giorgia Meloni, la chef du gouvernement italien, réclame une action coordonnée contre l'immigration illégale et l'Italie entend proposer le modèle de l'accord migratoire qu'elle a passé avec l'Albanie, autrement dit un réseau européen de centres de retour dans des pays tiers qui seraient financés par l'Union européenne et qui seraient presque tous situés en Afrique. Anne Lenir, vous êtes notre correspondante à Rome. Bonjour Anne.
4: Bonjour Fabrice.
3: Ce modèle Albanie lancé en octobre 2024 peut-il être considéré comme performant ?
4: Eh bien écoutez, depuis l'ouverture des centres d'identification et de demande d'asile en Albanie, sous juridiction italienne, ce projet réservé à des hommes adultes n'a pas fait ses preuves en raison d'obstacles juridiques et logistiques, y compris après la réorientation des centres fin 2025 pour en faire essentiellement des structures pour le rapatriement de migrants provenant de centres de détention en Italie. Alors, selon l'Institut de recherche IDOS et ONG Tavolo Asilo e Immigrazione, le nombre de migrants ayant transité dans ces centres est de 685 en

0: entre 2025 et 2026, alors que Giorgia Meloni prévoyait jusqu'à 3000 migrants par mois sur les sites de Shenzhen et de Jeddah. Quant au nombre total de rapatriements qui exigent le retour en Italie avant l'expulsion vers le pays d'origine, il est de 101 migrants pour un coût estimé à 495 000 euros par personne. Qui plus est, pour la seule année 2026, les fonds de l'État italien alloués à la gestion des centres en Albanie s'élèvent à plus de 132 millions d'euros.
1: Et Anne, le gouvernement Meloni n'en demeure pas moins décidé à poursuivre cette expérience. Il espère même remplir les centres en Albanie d'ici le début 2027, en pleine campagne électorale pour les législatives.
0: Oui, mais rappelons que le fonctionnement des centres reste suspendu à des décisions de justice. La Cour de justice de l'Union européenne doit délibérer prochainement sur la conformité de l'accord migratoire Italie-Albanie au droit européen. Ensuite, la Cour de cassation de Rome devra rendre son arrêt définitif sur les recours présentés par le ministère de l'Intérieur contre l'invalidation par plusieurs tribunaux du transfert de migrants en Albanie. Donc, la volonté affiché du gouvernement Meloni ne peut être dissocié de la propagande anti-migrants, d'autant qu'actuellement, l'Italie n'est pas dans une situation de crise migratoire.
1: Anne Lenir, en direct de Rome pour RFI.
2: Rome doit se tenir. Par ailleurs, un nouveau cycle de négociations entre Israël et le Liban aujourd'hui.
1: Des pourparlers sous médiation américaine et qui porteront sur la mise en œuvre de l'accord cadre signé fin juin. Il prévoit le désarmement du Hezbollah, ainsi que le retrait d'Israël dans des zones pilotes où les forces libanaises doivent ensuite être déployée, mais sur le terrain, son application reste très compliquée en raison des opérations que mène encore l'armée israélienne.
2: Au Liban, justement, c'était il y a 6 ans, jour pour jour, l'une des plus puissantes explosions non nucléaires de l'histoire dévastait le port et plus de la moitié de la ville de Beyrouth.
1: La catastrophe a fait 235 morts, plus de 6500 blessés. Elle a été déclenchée par un incendie dans un entrepôt stockant des tonnes de nitrate d'ammonium. Le Liban attend toujours de connaître les responsables de cette tragédie. Hier, le président Joseph Aoun a appelé le juge en charge de l'enquête à publier l'acte d'accusation.
2: Dans l'actualité également, cette visite du président du Kurdistan irakien à Damas, en Syrie, hier.
1: Shirvan Barzani s'est entretenu avec le nouveau président syrien Ahmed el-Shara, et qui est l'un des parents de l'accord négocié entre les autorités de Damas et les forces démocratiques syriennes, un groupe à majorité kurde qui contrôlait de vastes pans du nord-est de la Syrie. Le texte signé fin janvier prévoyait l'intégration des Kurdes dans les nouvelles institutions nationales, intégration qui reste toutefois très partielle, Guillaume Delteil.
3: L'accord du 29 janvier prévoyait que les FTS, les forces à majorité kurdes, rejoignent les forces nationales. Mais le processus se heurte à une différence d'interprétation du texte, estime Kerim Kamar. Il est le représentant en France de l'administration à majorité kurde qui contrôlait le nord et l'est de la Syrie.
4: Pour les gouvernements syriens, l'intégration concernait à ce que les membres de FDS viennent individuellement intégrer l'armée syrienne. Or, les forces kurdes, pour eux, l'intégration, c'était intégrer le ministère de la Défense tout en gardant leur propre division et donc entrer dans l'armée en tant que telle.
3: L'avancée des forces gouvernementales a permis de rétablir une relative unité dans le nord-est syrien et de nombreux Kurdes déplacés depuis plusieurs années ont pu regagner leur ville d'origine. Mais la peur demeure, dit Kerim Kamar.
4: Il y a toujours un sentiment d'insécurité parce que des forces du gouvernement syrien, c'est un amalgame de groupes, ex-groupes djihadistes et des milices qui sont pro-turcs. Ces groupes qui sont toujours payés par la Turquie rendent la vie de ces Kurdes très très difficile quotidiennement.
3: Certains enseignants kurdes sont empêchés d'enseigner et l'apprentissage de la langue kurde dans les écoles parfois interdit, dénonce Kerim Kamar. Dans le quotidien des habitants aussi, l'accord du 29 janvier tarde à se concrétiser.
1: Guilhem Delteil.
2: Au nord-ouest du Nigeria, 52 personnes ont été enlevées par des hommes armés appelés bandits après l'attaque d'une base militaire puis de leur village.
1: Un mode opératoire fréquent dans une région où les populations vivent dans la peur des enlèvements ou des pillages. Même si l'armée dit réussir à mettre à mal les organisations qu'elle qualifie de terroristes, les gouverneurs sont dans l'attente du vote de la loi sur la police d'État pour une meilleure prise en charge de la sécurité des citoyens. Les explications d'Harmonie Pondi-Niaga à Lagos.
5: Des hommes armés sur des motos ont d'abord attaqué un camp militaire près de Kachouar Dagi avant d'envahir ce village et de kidnapper plusieurs dizaines d'habitants au milieu de la nuit ce week-end. Un policier et un soldat sont décédés, deux autres militaires ont été blessés selon l'armée. Ces groupes criminels cherchent à instaurer un climat de terreur en s'en prenant d'abord aux forces de sécurité chargées de la protection des populations, mais aussi en kidnappant des juges ou des autorités locales. De nombreux villageois, dont les maisons ont été pillées, parfois incendiées, sont contraints de fuir dans la crainte de nouvelles attaques. Pour financer leur réseau, les bandits s'appuient sur l'argent des rançons ou la vente de bétail dérobé dans les communautés. L'armée affirme régulièrement porter des coups importants aux groupes auteurs des assauts, malgré la fréquence des attaques. Le mois dernier, le gouverneur de l'État de Zamfara, Daouda Lawal, s'est dit favorable à la loi sur l'instauration d'une police sous l'autorité de chaque État. Elle doit être votée par les 36 assemblées législatives régionales d'ici la fin de l'année. Harmonie Pondinyaga, Lagos, RFI.
2: Des améliorations sur le front des incendies dans le sud de la France.
1: Dans le département du Var, dans le sud-est, l'incendie qui a ravagé près de 2000 hectares est désormais maîtrisé. Tout comme dans le sud-ouest, en Gironde, les 3500 habitants du Porge ont pu rentrer chez eux hier. À leur arrivée, un paysage apocalyptique avec notamment plus de 180 maisons calcinées. C'est la commune la plus touchée dans le département. Et pour aider ces sinistrés, une cellule psychologique et de soutien spécial a été mise en place. Fanny Audard en est la responsable.
6: La vulnérabilité, elle est énorme en fait, d'une part parce que les gens vont repénétrer dans leur commune de cœur, où ils vont voir des paysages brûlés, des maisons éventrées, c'est assez violent. Par conséquent, l'idée c'est qu'on puisse, nous aussi, faciliter l'expression en fait de ce traumatisme. Donc nous sommes en appui en fait avec une multiplicité d'acteurs qui vont pouvoir les renseigner sur les questions de besoins de santé, les besoins matériels, alimentaires, tout ce qui concerne la question des assurances. Donc je pense qu'il faut aussi installer le temps, il faut laisser les gens revenir aussi dans leur commune, voir comment en fait ils reprennent une vie aussi et comment ils peuvent s'appuyer sur les solidarités, notamment qui sont aussi accompagnées par la municipalité.
1: Et en Grèce, les foyers restent très actifs. Ce matin, à une quarantaine de kilomètres d'Athènes, de nouvelles évacuations ont été ordonnées, tout comme dans le nord-ouest des États-Unis où plus de 500 000 hectares ont été ravagés par les flammes. Des feux attisés notamment par les fortes chaleurs dans plusieurs pays et la Corée du Sud n'est pas épargnée. On a d'ailleurs appris ce matin que 16 personnes y sont décédées en raison.
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0: Voici le résultat. Bonjour.
5: Bonjour.
0: Qu'est-ce que c'est pour toi de vieillir ?
5: C'est parce que tu me vois comme ça que tu poses la question. Non. Ah ben, c'est un passage dans le temps et donc pour moi c'est normal.
6: Alors vieillir, c'est se transformer, c'est découvrir des choses nouvelles et c'est aussi se réaliser qu'il y a d'autres choses qu'on fera moins. Et donc c'est se transformer.
7: Pour moi, vieillir, bon, ça renvoie à une notion un peu biologique, hein, c'est-à-dire le corps change et s'avance dans le temps. Mais pour moi, la vieillesse, ça renvoie aussi à la notion de sagesse. Pour moi, quand on vieillit, on acquiert aussi des vraies qualités de sagesse. On se détache de certaines choses, du matériel. Et la vieillesse, c'est un moment où on s'arrête et tu peux regarder un peu les choses avec un peu plus d'amour et de pureté. Donc pour moi, c'est tout ça, la vieillesse.
8: Vieillir, c'est quoi ? C'était ça, là ? C'est un naufrage, là ? Qui c'est qui avait dit ça ? C'est un président, là ? C'est vieillir, c'est inéluctable, quoi. C'est ça qui est terrible. Tu peux... Ouais, non, c'est... Ouais, c'est un naufrage.
5: De vieillir, qu'est-ce que c'est pour moi ? C'est compliqué comme question, hein. Qu'est-ce que c'est de vieillir ? Bah, c'est mon corps qui grandit et qui devient un peu moins beau.
9: Une forme de sagesse. Ouais. Je pense que quand on est vieux, on a vécu plein de trucs et que du coup, on peut les transmettre, j'imagine. C'est pas valable pour tout le monde. On peut être sage et jeune, mais j'imagine que la vieillesse, c'est ça. Avoir acquis de l'expérience et pouvoir la transmettre.
1: Qu'est-ce que c'est la différence entre vieillir et grandir pour toi ?
5: Ben, vieillir, faut pas que ça soit péjoratif, vieillir, c'est juste le cycle de la vie en fait. C'est un arbre qui il vieillit, mais en même temps il grandit. Mais en même temps, c'est très dur, hein. C'est très philosophique ça. Hein.
7: Alors souvent, on dit aux enfants, qu'est-ce que t'as grandi ? Et puis à un moment, t'arrêtes de grandir. Et on va dire « Oh, qu'est-ce que t'as changé ?» pour pas dire « Qu'est-ce que t'as vieilli ?» Mais par contre, moi, je pense qu'on peut vieillir, mais continuer à grandir. Si on continue à apprendre, à être curieux, à aimer, à avoir la foi, à avoir la joie, si on met de la poésie dans ce qu'on fait, on n'arrête jamais de grandir.
10: Grandir, c'est plus genre tu évolues dans ton corps, ta manière de penser, et vieillir, c'est vraiment tu gagnes de l'expérience par rapport à ce que tu vis dans la vie de tous les jours.
6: Grandir, il y a grandir en taille, mais il y a aussi grandir dans sa tête, grandir en émotion, grandir en amour, grandir... Donc, il y a grandir en taille, bien sûr. En taille, en vieillissant, tu rapetissis. Mais grandir dans son âme, on grandit toujours. On peut toujours grandir.
11: Ouais, je dirais que grandir, c'est la première phase. Et vieillir, c'est la phase d'après. C'est, on va dire, c'est les deux bouts, là. Le début et la fin.
12: Grandir, je pense que c'est quand tu passes de l'enfance à l'âge adulte, on va dire, même si tout ça c'est vague. Et vieillir, c'est aller tout doucement vers la mort, je crois. Oh, je m'étais jamais posé toutes ces questions, mais c'est cool.
13: Il n'y a pas de mauvaise réponse.
0: D'après toi, à quel âge on est vieux ?
5: Pas d'âge, moi je resterai un enfant toute ma vie.
6: Alors ça, moi, pour moi on est vieux quand on a... On n'ose plus faire les choses, quand on n'a plus envie de découvrir des choses nouvelles, quand on ne veut plus expérimenter. Quand... Donc, moi, je ne suis pas vieille.
11: À quel âge, d'après moi, on est vieux ? Ah, pour ça, il n'y a pas d'âge. Ça dépend vraiment. C'est dans la tête, je pense. Ouais, un petit peu dans le corps, mais c'est surtout dans la tête. Voilà.
2: Je pense vers 60 ans, 65, quand tu prends ta retraite en fait.
10: Moi je dirais, y a pas, là, la vieillesse ça doit être subjectif. Ça dépend parce que genre... parce qu'il y a des gens, je sais pas, si on se base sur les cheveux blonds ou quoi, en vrai c'est plus t'as d'expérience, plus t'es vieux, non? Je sais pas.
7: Ah ben ça, moi j'avais un grand-père qui avait 103 ans, tu vois, et il était pas vieux, hein, parce qu'il était toujours en train de rire et il avait ce qu'on appelle la jeunesse éternelle. Et j'ai rencontré des enfants qui étaient tout petits, qui avaient 5 ans, qui avaient vécu des choses tellement pénibles que c'est déjà des vieux. Donc pour moi, c'est déjà dans son cœur que ça se passe, donc on peut être vieux à tout âge, comme on peut braver le temps et se sentir jeune jusqu'au bout. Après moi j'ai toujours, tu sais, quand j'avais ton âge, je trouvais que les gens qui avaient 25 ans c'était des vieux, puis après j'ai eu 25 ans, j'ai trouvé que les gens de 40 ans c'était des vieux. Maintenant j'ai 53 ans, bah, je me trouve super jeune, et les vieux pour moi c'est les gens qui ont 80 ans, tu vois.
10: Est-ce que tu trouves que c'était mieux avant et pourquoi ?
5: C'était pas mieux avant, non, ça c'est... Je pense qu'avant, on a eu beaucoup de chance, nous, personnes un peu plus âgées, c'est que c'était les années de gloire où on pensait qu'il n'y avait aucun problème avec la nature, avec la consommation, etc. Et puis, on s'est aperçu, malheureusement, que c'était pas vraiment la situation, donc... Voilà, on n'est pas plus heureux. Je pense pas qu'on était plus heureux avant que maintenant.
8: Tout le monde pense que c'était mieux avant. Enfin, voilà, moi en tout cas, ce que je constate, c'est qu'aujourd'hui, j'entends la même musique qu'il y a 40 ans, quoi. Et je me dis, mais pourquoi on est toujours à écouter la musique d'il y a 40 ans ? Enfin, moi ça me parle, mais les jeunes, enfin, ou alors c'est vraiment que c'était de la bonne musique, quoi. Donc c'était mieux avant. Bon, après, la musique d'aujourd'hui, il y a des bons trucs aussi, hein, faut quand même pas tout. Non, ça c'est la nostalgie, ça c'est propre, c'est propre de l'homme.
6: Non, c'était pas mieux avant. Maintenant, ça semblait mieux avant, ça me semblait plus facile, mais là maintenant, il y a des prises de conscience, surtout des jeunes, que je trouve vraiment, vraiment, vraiment intéressantes. Et donc c'est vrai, une différence entre les vieux et les jeunes, c'est que les jeunes, ils sont dans un autre monde et ils apprennent à réagir plus vite à certaines choses où nous, on n'a pas été assez lucides. Et donc, je trouve qu'il y a des choses très belles, très dures, mais très belles. Donc, c'était pas mieux avant. Non.
3: Non, absolument pas. Je ne pense pas. Enfin, non, mais c'est un cycle naturel où, en fait, beaucoup de personnes, quand elles vieillissent ou qu'elles grandissent, on se rattache à nos souvenirs du passé comme un souvenir de quelque chose de stable et on vient dire qu'en fait, c'était mieux avant. Mais il y a sur plein d'exemples, par exemple, on peut dire en mode « Ah, aujourd'hui, les jeunes veulent moins travailler qu'avant » et où, en fait, on voit des interviews ou des écrits d'il y a 50 ans où les personnes disaient la même chose. Donc soit les jeunes d'aujourd'hui sont devenus des énormes feignasses, pardon pour le terme, soit il y a peut-être une sorte de biais mental vis-à-vis de ça.
11: Oh putain, la question. Est-ce que c'était mieux avant ? C'était différent. Je sais pas si c'était mieux. C'était pas pareil. Ouais, il faut s'adapter. J'ai un peu de nostalgie quand même.
9: Ah, grande question. Alors moi j'ai 35 ans, avant c'est pas... voilà. Des fois j'arrive à imaginer que oui, il y a plein de trucs tout nazes aujourd'hui qui n'existaient pas avant, et qui vont polluer les gens, notamment l'IA. Et voilà, j'en sais rien. En tout cas, ce qui va venir, je suis pas sûre que ce soit ouf. En tout cas, c'est à nous de faire que ce soit bien. Voilà.

0: Est-ce que tu as une parole libre, un truc à nous dire aux gens qui nous écoutent?
1: Sur la dernière question, de dire que oui, peut-être que c'était mieux avant, parce que maintenant, sur le côté de la vieillesse, on a plus en plus peur de vieillir, alors qu'avant c'était quelque chose de beaucoup plus qu'on acceptait beaucoup plus dans la société, où maintenant on a des crèmes anti-âge, la chirurgie esthétique pour éviter de voir qu'on vieillit, alors qu'en fait c'est quelque chose de positif de vieillir. Ça veut dire qu'on a vécu plein de choses, que notre vie elle est remplie de choses positives, plein de bonheur, plein de souvenirs, et qu'on essaye d'annuler ça un peu pour garder la jeunesse à tout prix, alors qu'en fait vieillir c'est naturel, et j'espère qu'on va tous vieillir, et c'est trop bien de voir des grands-parents avec plein de rides. Chaque ride c'est quelque chose de positif qu'ils ont eu dans leur vie, donc voilà, faut pas avoir peur de vieillir.
2: Paix et amour pour tous nos vieux.
3: Une parole libre. Eh ben merci, parce que je trouve très chouette d'interviewer sur la vieillesse, parce que c'est souvent un sujet qu'on met de côté, et je trouve que c'est d'autant plus chouette que tu représentes plutôt la jeunesse. Mais je crois que tu sais quoi, tu dois avoir la sagesse d'un vieillard.
4: Pour terminer, moi, je suis très content de pouvoir t'exprimer tout ça. Je ne sais pas ce que tu vas en faire, mais voilà. Ça, c'est toi. C'est maintenant dans tes mains.
5: Ils ne sont pas trop pressés, donc on peut...
6: Ah bah justement, soyez libres. C'est vraiment une chose importante. Voilà. Vive les vieux.
7: Bah, aimez-vous. Et voilà, c'est tout ce que j'ai à dire. Ouais, non, là, je me prends au dépourvu, je sors du travail. J'ai l'impression d'avoir plein de pains au chocolat dans les dents. Et voilà. Non, je sais pas quoi dire. Écoutez Erdiwa.
8: Eh ben, merci beaucoup.
7: Avec plaisir.
8: Merci d'avoir répondu.
9: Dans cet épisode, nous avons pu entendre
10: Axel,
9: Violaine,
10: Camille,
9: Benjamin,
10: Christian,
9: Charlotte,
10: Hortense,
9: Constantin,
10: Lucinée
9: et Léa.
10: Nous les remercions d'avoir répondu à nos questions.

0: Il est 10h. 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

Hey, salut à toutes, salut à tous. Merci d'écouter votre radio locale préférée. C'est parti pour Melting Dub. Une heure avec de la grosse basse au menu. Vous en avez l'habitude. Et je commence tout de suite avec cette production très originale de l'artiste Nocir. Il est français. A Kind of Dub. L'album, effectivement, une sorte de dub, c'est bien dit. Il fait tous les instruments de A à Z. C'est donc un sacré boulot, c'est un peu teinté rock aussi, beaucoup beaucoup de guitare électrique. 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

No Sire et le titre An Usual Day in an Unusual World à l'instant, extrait de l'album A Kind of Dub. Cette sortie maintenant, Article and BDF Present Ras Beethoven, elle est parue il y a quelques mois, donc c'est Basque Dub Foundation et Article Sound associés sur la lettre à Élise de Beethoven, donc. Et sur chaque titre, il y a un chanteur invité et je vous passe la version instrumentale Classical Roots.

Voilà, vous avez ce thème dans votre tête pour toute la soirée. Basque Dub Foundation, Urtical Sound, Classical Roots, extrait du Urtical and BDF Present Ras Beethoven. Cette association un peu folle des artistes Rishnu, iRoots, Fred Z et Grace Soaker, dont deux font en fait partie de Highlight Tribe, le saviez-vous. Cumbia Dub Sessions, un morceau, plusieurs invités au chant, notamment, j'ai retenu pour vous, celui avec Sina Awel, très très beau, Ariul in Dub.

Vous écoutez Melting Dub et c'était l'association de Rishnu High Roots, Fred Z et Grace Soaker sur les Cumbia Dub Sessions. Le titre Are You in Dub avec la chanteuse Sina Awell. Et je passe à cette production Voldy Exiber qui nous propose Tribesman The Plate qui va sortir en réalité le 8 août prochain. Et je vous lâche le Tribesman Mix 1.

Magnifique cette partition, trompette bouchée, Tribesman Mix 1 de Volde Exhiber. C'est sur le Tribesman The Plate à apparaître le 8 août prochain. Et partons maintenant dans le stepper, mais tranquillement, avec le producteur allemand Amando et son titre Seek No Violence, en deux versions, une un peu roots et l'autre plutôt stepper. C'est parti.

Seek Not Violence, Steppers version de Amando. Et pour accélérer un petit peu le tempo, cette réédition Pickings Records, les Pickings dub un album avec tout un tas de sons récupérés dans le catalogue, remasterisés pour notre plus grand plaisir. C'est Pluto Roots, nonobstant ce morceau qui tape du pied, More Power, More Glory.

0: Roots High Tech Declaration of Rights feat. Costafari, c'est sur le Declaration Redeem 2026. Le 10,000 Lions Sound System est toujours au top avec des productions vraiment lourdes taillées pour la danse, et la dernière en date c'est Nubada, inspiré du titre de Maccabi avec Ezekiah Rose au chant, et je vous l'enchaîne à sa version dub.
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Nubada Dub, la version du titre Nubada avec Ezekiah Rose du 10,000 Lion Sound System. Découverte maintenant avec le polonais Yaga Sound et l'album Reconnect Again qu'il partage avec Capitaine Kiwi au chant sur tous les morceaux. Plusieurs ambiances sont proposées sur ce petit EP qui est donc très complet, je trouve. Je vous ai choisi deux titres, Reconnect Again, justement, pour commencer.

0: Ouais.
1: Non, c'est pas toi.
0: Yaga Sound et Capitaine Kiwi Reconnect Again, le titre de l'album du même nom avec lequel je reste comme promis pour ce son bien plus tranquille et teinté hip-hop Stress.
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Yaga Sound dans Melting Dub, Reconnect Again, l'album Stress, le titre à l'instant. Il est temps pour moi de vous amener maintenant vers le dub techno que j'affectionne tant avec le titre Drew de Toichi Koshimi sur la compilation Deeper Underground numéro 15.

Toichi Koshimi, extrait de la compilation Deeper Underground numéro 15. C'était le titre Draw à l'instant. Et nous approchons tranquillement de la fin de l'heure. Merci à toutes et tous pour votre présence encore et toujours à l'écoute. Et rendez-vous dans quelques instants sur internet rdwa.fr, rubrique émission musicale Melting Dub, pour retrouver cette émission, sa playlist et toutes les anciennes, évidemment. Je vous laisse avec un premier extrait de la compilation American Dub Electronics qui va paraître chez Kino Disc fin août. Et ce premier titre est déjà lâché un peu partout sur Internet. Psalm Star Electric est à la production. Voici S-Block, dub minimaliste magnifiquement déstructuré. À la semaine prochaine. Portez-vous bien. Ciao.

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1: À la une, moment de clarification ou de confrontation. Les ministres de l'Intérieur de l'Union européenne sont réunis en ce moment en visioconférence après le refoulement de dizaines de milliers de personnes de l'enclave espagnole de Ceuta au Maroc. Sujet inflammable dans une Europe divisée sur les questions des frontières révélant des fractures profondes au sein des 27. Sur le front des incendies, les flammes se trouvent à une quarantaine de kilomètres d'Athènes après la France et l'Espagne. Toujours sous surveillance étroite, la Grèce est confrontée à l'un des pires incendies de ces 10 dernières années. Et puis nous irons sur le Tour de France cycliste femme à la rencontre d'une figure iconique, le speaker présent au village départ. Histoire de mettre l'ambiance, reportage à la fin de ce journal. Les ministres de l'Intérieur de l'Union européenne sont autour d'une table virtuelle en ce moment, réunion par visioconférence après la crise sans précédent à Ceuta ces derniers jours. Un mouvement de foule inédit, plus de 50 000 personnes, pour la plupart marocaines, ont franchi l'enclave espagnole de Ceuta. 70 d'entre elles au moins ont perdu la vie. Aujourd'hui, si la plupart a regagné le Maroc, un bras de fer diplomatique s'est engagé entre Madrid et plusieurs pays de l'Union européenne, d'où cette réunion en urgence. Muriel Paradon, bonjour.
2: Bonjour.
1: Alors, quels sont les enjeux de cette réunion ?
2: Bien, cette réunion devrait surtout servir à clarifier la situation et à faire baisser la tension au sein de l'Union européenne. Ce week-end, 22 pays ont réclamé cette réunion d'urgence pour demander plus de fermeté face à l'immigration illégale. L'Italie a même annoncé le rétablissement de contrôle à ses frontières. Le Premier ministre espagnol, lui, a fustigé l'égoïsme de certains pays, réclamant lui aussi une réunion. Alors, la situation à Ceuta s'est normalisée, presque tous les migrants ont rejoint le Maroc et il n'y a eu aucun passage vers le continent européen. Mais les images de ces dizaines de milliers de personnes affluant dans la ville ont été exploitées par les partisans d'une ligne dure et ils sont nombreux en Europe avec la montée des extrêmes droites. Alors que l'Espagne, elle, a une politique plus ouverte sur les migrants avec la régularisation notamment de sans-papiers vivant sur son sol. On a donc, on l'a compris, deux visions qui s'opposent. On ne sait pas si des mesures concrètes vont être annoncé aujourd'hui. Un renforcement des contrôles aux frontières via l'agence européenne Frontex est en tout cas envisagé.
1: Et il s'agit de cette même détresse humaine, Muriel Paradon, qui a poussé des dizaines de personnes à prendre la mer entre la France et la Grande-Bretagne aujourd'hui. Une embarcation de fortune a pris feu à la limite des eaux des deux pays, obligeant ses occupants tentant de traverser la Manche à se jeter à l'eau. Près de 160 personnes ont pu être secourues. Il n'y aurait pas de victimes. Beaucoup de pays de l'Union européenne mobilisés par ailleurs sur le front des incendies. La Grèce est désormais en première ligne. La lutte dans la région d'Athènes est acharnée. Cinquième jour de déploiement des pompiers sur les hauteurs de la capitale. Malgré des vents un peu moins forts et l'arrivée sur place d'une dizaine de bombardiers d'eau, les flammes font toujours rage. Il pourrait s'agir d'un des pires incendies de ces 10 dernières années. C'est l'avis de Théodore Giannaros. Il est météorologue à l'Observatoire national grec.
3: Il faudra bien sûr attendre la fin de la saison des incendies car il reste encore au moins deux mois pendant lesquels l'activité peut être intense en Grèce. Cela dépendra des conditions météorologiques. Mais d'après mon expérience, je m'attends à ce que cette saison soit l'une des pires, du moins en termes de difficultés et d'ampleur. Pour ce qui est du feu actuel, on parle d'un événement qui dure depuis vendredi. Il s'étend sur plusieurs fronts et a entraîné de nombreuses évacuations. C'est globalement une situation très très difficile. Et pour être honnête, c'est l'un des pires scénarios pour ceux qui luttent, car nous faisons face à de multiples foyers. Cela met à rude épreuve les capacités de lutte contre les incendies de n'importe quel pays, aussi bien équipé ou expérimenté soit-il.
1: Le météorologue grec Théodore Giannaros au micro de Nicolas Feldman sur le front des méga-feux toujours alors que la situation est stabilisée en Gironde. Un incendie de forêt sévit dans la Drôme, dans le sud-est de la France. D'importants moyens aériens sont mobilisés dans cette zone montagneuse difficile d'accès. De l'autre côté de l'Atlantique, les pompiers luttent pied à pied contre les feux dans l'état de Washington, dans le nord-est des États-Unis. Des incendies, là aussi attisés par la sécheresse et des températures caniculaires. Les flammes ont rasé des quartiers entiers de la ville de Spokane et forcé plus de 60 000 personnes à évacuer. Nouvelle session de pourparlers entre le Liban et Israël. Les discussions ont lieu à Rome, sous parrainage de Washington. Elles vont durer trois jours et le but

0: but est de parvenir et au retrait israélien du sud du pays et au désarmement du Hezbollah en déployant progressivement l'armée libanaise dans des zones pilotes évacuées par l'armée de l'État hébreu, un dispositif qui doit ensuite être généralisé. Le Hezbollah a rejeté à plusieurs reprises cet accord et refuse de déposer les armes. Les négociations directes avec Israël n'apporteront que honte et humiliation, a jugé le chef du mouvement chiite pro-iranien Naïm Qassem, accusant le président libanais d'attiser les divisions au Liban. La situation reste tendue dans le détroit d'Ormuz. Un navire a de nouveau été touché dans la nuit par des tirs, ce qui n'entame pas l'optimisme de Donald Trump. Le président américain assure que les négociations avec l'Iran avancent. Il affirme même que ce passage maritime stratégique, paralysé depuis des mois, pourrait rouvrir dès aujourd'hui, même si Téhéran a démenti tout dialogue direct avec Washington. La Chine, elle, accélère sur tous les fronts de la transition énergétique. Après avoir battu de nouveaux records dans le solaire, Pékin mise désormais aussi sur le nucléaire. Le gouvernement vient d'approuver la construction de 8 nouveaux réacteurs, un investissement de 25 milliards de dollars destiné à répondre à une demande d'électricité toujours plus forte. Pourquoi construire autant de centrales nucléaires alors que la Chine bat déjà des records dans le solaire et l'éolien? Des éléments de réponse avec Léa Broderst.
1: En réalité, Pékin ne choisit pas entre les deux. Le solaire ne produit pas la nuit, l'éolien dépend du vent. Le nucléaire, lui, fournit une électricité bas carbone en continu et stabilise le réseau. Il limite aussi le recours au charbon lors des pics de consommation ou lorsque les renouvelables ne suffisent pas. Avec ses 8 nouveaux réacteurs, Pékin poursuit son objectif de porter sa capacité nucléaire à 110 gigawatts d'ici 2030. La Chine espère dépasser les États-Unis et la France pour devenir le premier producteur mondial d'électricité nucléaire. Le pays veut répondre à une demande d'électricité qui explose avec l'électrification de l'économie, l'essor des véhicules électriques, des usines et des centres de données, tout en réduisant progressivement sa dépendance au charbon. Mais cette stratégie a ses limites. Les centrales nucléaires nécessitent des investissements importants et plusieurs années de construction. Et surtout, malgré l'essor du nucléaire et des renouvelables, le charbon demeure la première source d'électricité du pays. Le véritable défi serait désormais moins de produire davantage d'électricité décarbonée que d'adapter le réseau pour intégrer efficacement ces nouvelles capacités. Claire Broderst, Pékin, RFI.
0: Du sport à présent et du cyclisme avec le Tour de France femme, victoire hier sur la troisième étape de la Norvégienne Sigrid Hoogstedt, qui au passage endosse le maillot jaune. Le peloton est parti de Genève, où le public est venu en nombre au village départ, endroit idéal pour assister à la présentation des coureuses et commencer à vibrer grâce au speaker iconique. Anne Dufort-Cornillet l'a rencontrée.
2: La royauté du cyclisme international, elle a terminé troisième hier de l'étape de Genève. À 39 ans, elle a quasiment tout gagné, mesdames et messieurs. C'est Marianne Vos.
3: C'est une voix reconnaissable entre mille, celle qui donne le départ de la plus grande course cycliste du monde chaque année depuis 2014 chez les hommes et 2022 chez les femmes.
2: C'est parti.
3: Marc Chavez, le speaker officiel du Tour, qui chaque jour enfile sa chemise blanche et se fixe le même objectif en prenant le micro.
4: Informer, éduquer et divertir, pas forcément dans cet ordre-là. Celui ou celle qui vient bord barrière assister à la présentation des coureuses ou des coureurs, il faut qu'il reparte ou elle reparte avec un sourire.
3: Si Marc n'a besoin ni de miel ni de thym, il lui faut néanmoins une bonne relation avec les athlètes pour oser leur donner des surnoms.
4: Par exemple, les grandes coureuses qui sont là depuis la toute première édition, on a l'habitude de se saluer, de venir se faire des checks, etc. Puis certaines, j'ai pu les côtoyer dans d'autres univers aussi, sur d'autres épreuves. Donc là, forcément, il y a quelque chose d'un peu supérieur qui s'est créé dans le temps.
3: Les coureuses comme Marianne Vos apprécient.
5: C'est super d'avoir ce fort enthousiasme pendant la présentation. Ça rajoute évidemment quelque chose à l'atmosphère du Tour.
3: Marc Chavez, l'un des incontournables de l'expérience Tour de France. Anne Dufort-Cornillet, Genève, RFI.
2: C'est Pauline, c'est
0: place à la quatrième étape du Tour en Côte d'Or aujourd'hui, un contre-la-montre individuel entre Gevrey-Chambertin et Dijon. Gevrey-Chambertin réputé pour son vin, bien sûr. Tout de suite, c'est 8 milliards de voisins avec Emmanuel Bastide. Bonjour Emmanuel.
6: Bonjour Karine Bellicha. On vous retrouve dans 50 minutes pour un prochain journal. Et chez 8 milliards de voisins, c'est la suite de notre série d'été. Vivre en ville. À tout de suite.
0: À tout de suite.
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4: Ce projet de Green Dock, il est relié à un méga projet plus large. C'est là que ça peut devenir un truc comme la 69 ou le méga canal. C'est un truc qui s'appelle Aropa, pour le Havre, Rouen, Paris. Et c'est l'idée d'utiliser la Seine comme un axe logistique et de créer une espèce d'autoroute fluviale là-dessus et de faire plein d'entrepôts partout sur tous ces territoires-là.
5: Aropa, encore un gigantesque projet inutile et monstrueux. Salut les amis, c'est JBD pour Polémique, c'est lavoixoff.com et pour votre radio libre préférée. On va aujourd'hui passer l'heure à venir avec un opposant à Green Dock, projet d'un immense entrepôt inutile et nuisible sur le port de Gennevilliers, à 5 km de Paris. Green Dock, qui n'a rien de vert, n'est même pas destiné au transport fluvial, mais au fret de 2500 camions par jour selon l'estimation. Cette horreur Green Dock, en pleine ville, ne serait que l'une des pièces du délirant projet Aropa, détruire des milieux et des terres agricoles, transformer des cours d'eau en autoroutes fluviales, bien rectilignes, bordées de plateformes logistiques et autres installations industrielles. Et il est donc logique qu'on parle à nouveau, ici aussi, du mortifère méga-canal Seine-Nord-Europe, car tous ces grands projets inutiles sont liés entre eux, au service de l'empire logistique.
4: Ce dont on veut pas, c'est l'empire logistique. Donc l'empire logistique, c'est ces flux là qui nous passent au-dessus et dont profitent les grands groupes. Une origine et une continuité coloniale, prendre la richesse à des endroits loin sur la planète et à la ramener chez nous, bref, il y a une vraie logique coloniale dans tout ça. Donc l'empire logistique, c'est ce qu'on veut pas. Nous, ce qu'on a besoin, en Ile-de-France, c'est particulièrement fort, c'est de l'approvisionnement. On va pas, nous, se mettre à fabriquer tous nos objets et à consommer tous nos légumes. On vit dans une zone qui est hyper urbanisée. Donc on a besoin d'approvisionnement. Donc nous, on met en place, par exemple, un contre-projet, c'est le cas aussi pour Méga Canal, pour que ces zones-là servent à des formes de logistique qui nous aident. Et c'est pas de la logistique, c'est de l'approvisionnement. Nous, sur le port de Gennevilliers, on voudrait qu'il y ait un emplacement pour un entrepôt de la sécurité sociale de l'alimentation. Ça, il y a besoin de logistique pour acheminer les légumes jusque chez nous. Mais pas un énième entrepôt d'un promoteur immobilier qui va louer des sous-traitants logistiques, on sait même pas ce qu'ils vont faire à l'intérieur. Pas ce genre de logistique.
5: Octobre 2025, après la traversée de Paris sur la Seine, l'expédition Bateau Labo fait escale sur l'île Saint-Denis dans le 93 et s'amarre à une péniche. Bateau Labo, c'est un équipage de marinières et de mariniers, scientifiques, artistes, qui naviguent en direction du Danube à bord de la Fillonnerie, chaland de Loire en bois tel qu'on les faisait au 19e siècle. Un bateau parti de Région Centre en septembre 2025. Et c'est à l'occasion d'une conférence organisée par Bateau Labo qu'on rencontre l'un des membres du collectif Stop Green Dock. Bonjour.
4: Bonjour et bonjour à toutes celles et ceux qui nous écoutent.
5: Alors Green Dock, c'est quoi ?
4: Green Dock, c'est un projet d'entrepôt géant, vraiment géant, ça fait 600 mètres de long et 35 mètres de haut sur les berges de Seine, vraiment collé à la Seine, c'est à 4 mètres de l'eau au plus proche des constructions. Et projet d'entrepôt, alors qui s'appelle Green Dock, c'est vraiment un greenwashing éhonté, comme on le voit souvent, c'est absolument pas green, c'est un entrepôt logistique, une usine à camions, ce qui est prévu par le promoteur immobilier lui-même, parce que c'est un promoteur immobilier qui veut le construire, c'est 2500 véhicules jour, et donc beaucoup, beaucoup de camions, donc c'est absolument pas green, et c'est même pas dock, en fait, ils ont appelé ça Green Dock, parce qu'au début, c'était présenté comme un entrepôt fluvial, pour faire du transport fluvial, avec l'idée que forcément, c'est bien le transport fluvial, ce qui peut être le cas, mais pas toujours, mais là, c'est même pas fluvial, en fait, c'était vraiment pour faire passer la pilule que ce terme a été utilisé. Maintenant, on sait qu'il y a moins de 10% de fluvial, tout le reste, c'est du camion. Et donc, depuis 2-3 ans maintenant, il y a une lutte locale qui s'est montée autour de ce projet d'entrepôt géant, qui est peut-être moins connu que A69 ou Méga Canal, parce que c'est quand même moins gros, c'est pas une infrastructure à l'échelle nationale, mais c'est quand même une infrastructure logistique, et de ce point de vue-là, ça fait bien la connexion entre ces luttes-là. L'empire logistique, c'est un terme qu'on utilise beaucoup, est en train de ruiner nos vies et nos espaces de vie, et ça vaut aussi pour le 93 où on est, là, donc en pleine banlieue nord, tout près de Saint-Denis, des territoires de résistance et de lutte qui sont bien connus, moins connus pour les sujets écolos, mais ça y est, c'est parti là.
5: Cette conversation a lieu fin octobre 2025, 15 jours après la grande mobilisation anti-mégacanal de Longueuil-Annel, dont cette émission vous a déjà beaucoup parlé et dont on va reparler maintenant. Car il y a évidemment des rapports entre Green Dock et le grand canal Seine-Nord Europe. Ces deux grands projets d'infrastructures inutiles et hors de prix ont aussi en commun d'être imposés de force dans un assourdissant silence médiatique. Quasiment personne n'a entendu parler ni de Green Dock, ni de méga-canal à 10 milliards d'argent public. Silence radio.
4: Ouais, mais ça, c'est un des enjeux du rapport de force et des luttes locales, quoi. C'est de faire connaître des projets pour lesquels tout est fait pour que ça passe sous les radars, quoi. Pour donner un exemple, Green Dock, nous, c'est des riverains qui se sont rendus compte de l'existence de ce projet un peu par hasard. C'était annoncé nulle part. Et maintenant, localement, c'est quand même un sujet. Alors, ça ne veut pas dire que tout le monde est au courant, mais c'est un sujet. C'est discuté dans plein d'espaces. Et je pense que c'est le cas aussi du méga-canal. Le méga-canal, c'est vraiment un projet d'envergure nationale. Et le coût, là, des 10 milliards, va faire que d'une manière ou d'une autre, si la lutte continue, et ce sera le cas, bah, ça va finir par être connu, tout comme la 69 est devenue un sujet national, comme avant, le projet d'aéroport à Notre-Dame-des-Landes était devenu un sujet national. Moi, je ne m'inquiète pas trop, on sait faire, mais on part toujours de loin. Parce que c'est volontaire, quoi. Il n'y a aucune volonté de donner un peu place aux habitants sur les territoires pour décider de si oui ou non ils veulent ou pas de ces grands projets-là, quoi.
5: Le projet Green Dock, c'est de l'argent public ?
4: Non, Green Dock, c'est de l'argent privé. C'est un promoteur immobilier qui va faire de la financiarisation. Ce qui est public, c'est qu'il utilise un espace, les berges de Seine, dont on profite toutes et tous ici. Franchement, en banlieue nord, des espaces de nature, il n'y en a pas beaucoup. Celui-ci, il est joli. Juste en face de l'entrepôt, il y a une zone Natura 2000 avec une réserve ornithologique. C'est la seule zone Natura 2000 de la petite couronne. Donc, c'est pas de l'argent public, mais ça bouffe quand même de l'espace public.
5: Du commun, donc.
4: Ça bouffe du commun, voilà, c'est ça. Mais par contre, ce qui est intéressant dans ce que tu disais, cette idée qu'en fait c'est complètement déconnecté au territoire. Parce qu'il y a toujours l'idée qu'on va sauver des territoires perdus avec ce genre de grands projets, en créant des emplois, de l'activité, etc., etc. Et en réalité, c'est vraiment pas le cas. Alors déjà, ça crée pas beaucoup d'emplois pour beaucoup d'argent. Et puis, c'est souvent des emplois pourris. Hein. Méga-canal et Green Dock, c'est des emplois dans la logistique, dans les entrepôts logistiques. C'est le secteur où il y a le plus d'accidents du travail et de maladies professionnelles en France. Le secteur où il y a le plus d'intérim. C'est un secteur hyper pénible, où il n'y a pas d'évolution de carrière possible, très ouvrier. Et en fait, il y a vraiment un délire quand même des décideurs publics de se dire, voilà, on a ces territoires perdus, périphériques, ils appellent comme ils veulent, à qui on va refiler des activités un peu pourries. Et c'est déjà une vision des territoires qui est vraiment dégueulasse. Et puis en plus de ça, la déconnexion, c'est aussi... Donc tout ça, c'est de l'infrastructure logistique, c'est du flux. Mais les flux qui sont censés passer par ces espaces-là, ils sont pas liés au territoire. Dans quel sens ? Je dis ça parce que souvent, nous, on nous répond « Ah ouais, entrepôt géant, mais on n'a qu'à arrêter de commander des colis. » Bon, c'est vrai, on peut arrêter de commander des colis, mais en fait, c'est pas ça le but de ces infrastructures, c'est pas ça leur principale utilité. Green Dock, c'est un hub logistique qui va recevoir des flux qui viennent de très loin, qui vont être stockés dans l'entrepôt et qui vont repartir très loin. Donc en fait, les grands groupes, ils utilisent ça pour diminuer leurs coûts de transport, c'est leur business à eux. C'est pas forcément connecté à nos modes de vie, et même nos modes de vie pas très cool, c'est-à-dire commander des produits Amazon. Et c'est pareil pour le canal Seine-Nord Europe. Ce truc, il est destiné à exporter des céréales à l'international. Et donc ça n'a pas du tout d'intérêt du point de vue de l'approvisionnement du territoire, du point de vue de la relocalisation même, ça empêche de relocaliser tout ça. Et donc il y a vraiment une déconnexion totale. Et c'est cool de la souligner et de pas toujours dire que c'est notre faute parce qu'on commande des colis ou parce qu'on utilise la logistique. Alors on a besoin un peu de logistique, mais la logistique qu'ils font eux, c'est vraiment rien à voir avec ce qui se passe sur un territoire.
5: On voit ça autour de tout ce qui est grand projet inutile. On y va, on passe en force. Avec un peu de chance, les citoyens, citoyennes ou les gens ne s'en rendront pas compte et seront mis devant le fait accompli. Peu importe ce que pourrait dire je ne sais quel tribunal administratif, le temps que des citoyens et citoyennes et que des gens se réveillent, les travaux seront déjà finis. On l'a vu par exemple sur la 69, sur les bassines par exemple. Une fois qu'elles étaient finies, remplies, le tribunal administratif a dit non, c'est illégal. Et là, c'est la même méthode aussi.
4: Nous, on est quand même dans une situation un peu différente pour l'instant que la 69 ou le méga canal par exemple, parce que c'est encore un projet local et pour l'instant c'est le maire de Gennevilliers qui porte ce projet. Il s'appelle Patrice Leclerc, vous irez lui faire coucou si vous voulez. Et Patrice Leclerc, en fait, c'est un maire communiste qui par ailleurs sur sa commune défend des choses qui sont intéressantes, hein. Par exemple, c'est un grand soutien de la Palestine, etc., etc. Donc nous, le combat, il est un peu différent de ce point de vue là ce maire, il croyait sûrement à son projet au début, il y croit de moins en moins. Il a fait plein de déclarations publiques suite à la mobilisation, hein, le rapport de force l'a un peu isolé. Comme quoi, bon, peut-être qu'il n'allait pas déposer le permis de construire. Tous les gens autour de lui, la CGT, les syndicats, tout le monde lui a dit qu'il faut arrêter. C'est une manière de montrer aussi que l'emploi, ça marche pas, parce que nous-mêmes, les gros syndicats, ils sont contre le projet d'entrepôt géant. Et donc, on espère encore qu'il peut basculer. On a vraiment cette idée que, possiblement, il peut revenir vers nous et se dire « Ok, c'est bon, on arrête. » Et on espère qu'on peut gagner cette lutte comme ça. Après, ce qui peut se passer, c'est que lui, il peut refuser de déposer le permis de construire. Ça va jouer dans les mois à venir, là. Et par contre, ce projet de Green Dock, il est relié à un méga projet plus large. C'est là que ça peut devenir un truc comme la 69 ou le méga canal. C'est un truc qui s'appelle AROPA. AROPA, c'est pour le Havre-Rouen-Paris. Et c'est l'idée d'utiliser la Seine comme un axe logistique. Il y a vraiment cette vision que la Seine est un axe, et de créer une espèce d'autoroute fluviale là-dessus et de faire plein d'entrepôts partout sur tous ces territoires-là. Et ça, ce projet, il est porté par Édouard Philippe. Il est soutenu par l'État. Et là, possiblement, ce qui pourrait se passer, c'est que si le maire refuse de signer le permis de construire, ce qu'on espère, on pourrait basculer dans une autre phase où, en fait, AROPA, Édouard Philippe et tous ces grands méchants-là forcent. Et on basculerait dans un autre rapport de force, quoi. Mais pour l'instant, on n'est pas encore là.
5: Mais ce serait pas un projet qui serait aussi un peu en concurrence avec le méga canal? Enfin, ils veulent en faire partout et ils se tirent la bourre entre eux, c'est ça? Et entre gens supposés être du même camp en plus.
4: Ouais, bah, au départ ils étaient très fâchés, hein, parce que donc Édouard Philippe, il avait son projet AROPA, le Havre en Paris, et l'autre côté, du côté du Nord, c'était Xavier Bertrand qui avait son projet du canal Seine-Nord-Europe. Dans les deux cas, l'idée c'est de créer un méga corridor logistique pour concurrencer le port de Rotterdam. Alors déjà, séparément, pour chaque projet, cette idée est complètement absurde. Ils vont jamais atteindre ce truc-là, parce qu'on n'atteint pas comme ça des volumes de flux en claquant des doigts, quoi. Donc c'est pas possible, mais les deux en même temps, ça n'a plus aucun sens, parce que les deux vont se faire concurrence. Donc au départ, ils étaient très fâchés l'un contre l'autre à cause de ça, et puis depuis un moment, il semblerait, enfin on le sait en fait, hein, qu'ils se soient mis d'accord pour pas se taper l'un sur l'autre, et pour faire les deux. Et les deux ensemble, ça n'a vraiment aucune raison d'être, ça n'arrivera, enfin ils vont jamais réussir. Enfin ils vont le faire, mais en fait ce sera sous-utilisé, c'est des infrastructures qui sont destinées à finir dans les ruines du capitalisme.
5: L'argument de « oui, mais le fluvial, c'est cool, c'est écolo, ça fait moins de camions », c'est complètement faux. Les méga canals non merci, en fait, ont estimé qu'au mieux, si ce canal méphitique se faisait, au mieux, on aurait le même nombre de camions qu'aujourd'hui. Parce que, comme tu le disais, sur tout le trajet, il y a des infrastructures, il y a des ports. Et bien sûr, ces ports sont desservis par des camions.
4: Ben oui, c'est tout le truc, quoi. Alors déjà, il y a un truc qui est vraiment intéressant à comprendre pour le méga canal en particulier, c'est qu'on ne met pas du tout les mêmes marchandises sur les camions que sur les bateaux. Sur le fluvial, on transporte du vrac. Et le vrac aujourd'hui, le très très gros du volume, c'est des céréales pour l'export, donc ça c'est l'agro-industrie qui joue avec ça, et du BTP. Dans un sens, du sable, à Paris c'est très fort, hein, du sable pour le Grand Paris et des gravats qui ressortent dans l'autre sens, quoi. Donc c'est pas les mêmes types de flux. Et puis de toute façon, sur tous ces projets-là, aujourd'hui il n'y a pas du tout l'idée de remplacer un mode de transport par un autre. La seule vraie idée, c'est de faire toujours plus de logistique. Donc même quand c'est du fluvial, si la logique c'est faire plus de logistique, à la fin ça accélère les bateaux, oui, il y aura plus de bateaux, mais il y aura aussi plus de camions, plus de logistique, plus de pollution, plus de CO2, plus aussi de consommation très lointaine et moins de relocalisation. La logistique, ça empêche la relocalisation. Donc nous, ce qu'on n'arrête pas de dire, c'est que l'enjeu, c'est de transformer la logistique. Pour ça, on utilise deux termes. On dit, ce dont on veut pas, c'est l'empire logistique. Donc l'empire logistique, c'est ces flux là qui nous passent au-dessus et dont profitent les grands groupes, avec aussi une origine et une continuité coloniale. C'est pour ça le terme empire, il est pas mal, parce que ça sert à prendre la richesse à des endroits loin sur la planète et à la ramener chez nous. Bref, il y a une vraie logique coloniale dans tout ça. Donc l'empire logistique, c'est ce qu'on veut pas. Nous, ce qu'on a besoin en Ile-de-France, c'est particulièrement fort, c'est de l'approvisionnement. On va pas, nous, se mettre à fabriquer tous nos objets et à consommer tous nos légumes. On vit dans une zone qui est hyper urbanisée. Donc on a besoin d'approvisionnement et donc nous, on met en place, par exemple, un contre-projet. C'est le cas aussi pour Méga Canal, pour que ces zones-là, qui sont des zones industrielles qu'on va pas renaturer du jour au lendemain, hein, mais qu'elles servent à des formes de logistique qui nous aident. Et c'est pas de la logistique, c'est de l'approvisionnement. Par exemple, truc très simple, nous, sur le port de Gennevilliers, on voudrait qu'il y ait un emplacement pour un entrepôt de la sécurité sociale de l'alimentation. Vous savez, ce système là qui permettrait à tout le monde de trouver des légumes à pas cher comme la sécurité sociale. Et ça, il y a besoin de logistique pour acheminer les légumes jusque chez nous. Et donc ça, on veut bien qu'il y ait un entrepôt de la SSA sur le port de Gennevilliers, mais pas un énième entrepôt d'un promoteur immobilier qui va louer des sous-traitants logistiques, on sait même pas ce qu'ils vont faire à l'intérieur. Pas ce genre de logistique, quoi.
5: Ça fait plusieurs fois que tu fais référence à un nous. Qui est ce nous?
4: Alors c'est un nous multiple. Le nous, c'est les riverains. Donc moi j'habite ici et donc je fais partie des riverains qui sont opposés à ce projet. Donc il y a un collectif qui s'appelle Stop Green Dock. Et dans Stop Green Dock, il y a plein de monde. Donc, il y a des riverains, des associations environnementales. Et donc il y en a plein, je ne vais pas toutes les citer, ça va être un peu long. Mais il y a aussi les soulèvements de la terre. Le comité local des soulèvements de la terre dont moi je fais partie, qui s'appelle Pleine Tempête, qui est le comité de la banlieue nord.
5: Pleine, il y a un jeu de mots, hein, PLAI.
4: Voilà, c'est la Plaine Saint-Denis, qui était une plaine agricole anciennement. Et donc Pleine Tempête, c'est un comité qui s'est beaucoup investi sur cette question-là de Green Dock au départ, mais qui très vite a souhaité de ne pas s'arrêter juste à un projet d'entrepôt pour éviter un peu cet effet NIMBY, là, not in my backyard, donc ok, les entrepôts, mais pas chez moi. Nous, en fait, on s'est intéressé au sujet de la logistique d'une façon beaucoup plus large, et ça a donné plein de choses différentes. Ça a donné un soutien aux ouvriers de la logistique. On a beaucoup soutenu les grèves sur le port de Gennevilliers. Et donc, dans le nous, il y a aussi la CGT. La CGT du 92 et du 93. Solidaire aussi dans le 92 et le 93. Se sont impliqués dans cette lutte-là. Et nous, on a appris plein de choses à faire des alliances avec les ouvriers. Et en plus, on a des choses qu'on partage du genre aimer bloquer le port de Gennevilliers et les entrepôts. Et donc, il y a aussi ça dans ce nous-là. Dans le nous aussi, il y a les autres luttes qui sont sur le bassin versant de la Seine et qui ont toutes, et c'est vraiment l'infrastructure du capitalisme qui fait ça, toutes les luttes avec lesquelles on travaille sur le bassin de la Seine, on a tous un problème avec la logistique. Donc il y a le méga canal, on en a parlé. Il y a une lutte aussi à l'Abassé, c'est au sud de la région parisienne, où il y a une volonté de rectifier la Seine. C'est un endroit où la Seine fait des méandres, ils veulent la rectifier pour faire passer des plus gros bateaux. Il y a la lutte de Gonesse aussi. À Gonesse, il y a un projet d'artificialisation depuis longtemps et une lutte très ancienne qui se mène là-bas. Et ce grand nous, maintenant, on l'appelle les soulèvements de la Seine. Et l'acte du méga canal dont tu parlais, c'était l'acte final d'une campagne d'action, d'une saison, qui s'appelait les soulèvements de la Seine, dans laquelle étaient représentées toutes ces luttes.
6: Et je veux redire que cela relève de l'écoterrorisme.
7: Avec des modes opératoires qui relèvent, je n'ai pas peur de le dire, de l'écoterrorisme que nous devons absolument combattre.
5: Malgré ce que des gens nauséabonds ont pu dire là au sujet donc des luttes environnementales, le verbiage crétin de éco-terroriste. Alors ça nous faisait ricaner il y a quelques années, puis en fait de constater aujourd'hui que ça prend dans les têtes. Donc ne ricanons pas trop. Mais on a bien compris que les soulèvements de la terre, ça, sont des gens qui travaillent sans armes. Et l'idée c'est bien de remporter, alors, je ne sais pas si j'ai le bon terme, mais disons la bataille de l'opinion publique.
4: Rebondir un peu sur éco-terrorisme, parce qu'il y a un enjeu important sur ces histoires de criminalisation, des luttes et d'accusations de terrorisme. C'est important de dire que ce n'est pas les écolos qui ont été accusés en premier, c'est d'abord les luttes des quartiers, les luttes des quartiers populaires, les luttes pour la Palestine en ce moment qui sont accusées de ça, et que c'est hyper important de construire des ponts entre tout ça, parce que c'est toujours eux, elles et eux, qui sont touchés les premiers, nous faut être là pour les soutenir, et puis on voit que de toute façon nous aussi ça finit par nous toucher, par ricochet, mais il y a des très gros enjeux de se tenir ensemble aussi sur ces terrains-là.
5: Pour reprendre la chronologie de l'histoire de cette lutte particulière donc contre Green Dock, tu disais ce sont des riverains, habitantes et habitants, qui ont découvert le truc quasiment par hasard. C'était quand et ça s'est fait comment?
4: Alors ça s'est fait en 2021-2022, les toutes premières informations qui ressortent quoi. Et donc au début on sait presque rien. Quand les premières infos ressortent, il me semble que c'est début 2022, il y a vraiment ce truc de c'est un entrepôt fluvial. Et c'est présenté comme ça partout. Et ce qui fait tiquer quand même les riverains, c'est la taille. Même si c'est fluvial, un entrepôt de 35 mètres de haut, ça les fait réagir. Donc à l'époque, c'est ça qui lance un peu la lutte locale. Et avec ce problème que c'est 35 mètres de haut, juste en face d'une zone Natura 2000. Le projet d'entrepôt est tellement haut qu'il va mettre sous l'ombre la zone Natura 2000 toute une partie de l'année. Il y a eu plein d'études qui ont été faites, d'abord par nous sur ça, après par l'autorité environnementale, qui est une autorité indépendante. Et en fait, la réserve ornithologique avec tous les oiseaux qui sont sur place, avec l'entrepôt, elle n'existe plus, quoi. C'est très clair. Donc c'est un peu ça qui a lancé la lutte au départ. Et puis petit à petit, les informations sont remontées. Mais il a fallu aller les chercher, il y a eu des demandes des rendez-vous avec le promoteur, avec les gestionnaires du port de Gennevilliers, avec Aropa et tout ça. Et plus les rendez-vous avançaient, plus le truc tombait, quoi. On se rendait compte que niveau travail, c'était pas terrible, que de toute façon, c'était même pas du fluvial, que la renaturation des berges, ils avaient promis ça au début. Ils avaient dit, hein, on va faire un bel entrepôt et on va renaturer toute la berge le long de l'entrepôt. Aujourd'hui, on sait que les constructions vont approcher jusqu'à 4 mètres de l'eau. quand t'as 4 mètres entre l'eau et le bâtiment, renaturer les berges, c'est une grande blague. Et tout est tombé comme ça. Et donc aujourd'hui, il y a plus grand monde pour défendre ce projet-là.
5: Mais ils ont répondu parce que vous avez posé des questions ou ils ont organisé des réunions d'information publique ?
4: Il y a eu des réunions d'information publique, mais qui ont été exigées par les riverains. À chaque fois, à chaque étape, c'est toujours la mobilisation qui a obtenu des espaces de discussion. Et à chaque fois, ces espaces de discussion, c'est une vaste blague. Par exemple, au tout début du projet, il était prévu une ferme urbaine. Il fallait vraiment que ce soit green, donc ils avaient prévu une ferme urbaine. Mais la ferme urbaine, ça faisait monter le bâtiment encore plus haut. Dès les premières réunions, ils ont dit « Bon, on a compris, vous n'êtes pas contents les riverains, on vous fait une concession ». On enlève la ferme urbaine et on diminue de quelques mètres le bâtiment. Et ils ont présenté ça comme voilà, regardez, vous avez gagné.
5: C'est hyper généreux en fait de leur part.
4: C'est incroyable. Je pense qu'elle a jamais existé cette ferme urbaine. C'était un truc qui était tout prêt dès le début pour la négociation. Et donc voilà, il y a toujours des espaces où on nous fait croire qu'on peut discuter, mais en réalité, c'est le rapport de force qui a fait bouger les choses. Le fait que de plus en plus de monde se mobilise localement, il y a eu plein d'actions, plein de manifestations. Une grosse manifestation, notamment, où il y a eu 2000 personnes en 2024 à Gennevilliers, avec des actions de blocage logistique, etc., etc. Et ça devient un vrai sujet, quoi.
5: C'est ça qui est évoqué dans Première Secousse, le bouquin des soulèvements, cette grosse manifestation.
4: Ouais, c'est ça, ouais. C'est l'acte Green Dog qui est évoqué, avec peut-être une particularité, c'est que dans les grands actes nationaux qui étaient portés par les soulèvements, Green Dog, c'était le premier, je crois, qui était vraiment dans une zone urbaine dense. Sur un projet qui était un peu différent de ce qu'on voit d'habitude. C'était une manif qui n'était pas une manif à la campagne comme les Bassines ou d'autres manifs de ce type. C'était une manif dans le 92 et 93, on est à la frontière en banlieue nord de l'Île-de-France. Nous, quand on a commencé à penser cet acte-là, il y a eu toute une réflexion de se dire en fait, c'est quoi les soulèvements dans le 93 ? Parce que les soulèvements dans les Bassines, on voyait bien, dans le Poitou, on voyait bien, mais dans le 93, c'est un peu autre chose. Et donc voilà, assez vite, en fait, dans cette réflexion, c'est la logistique qui est ressortie comme le truc qui ferait sens pour les soulèvements dans une banlieue nord, avec cette idée que dans la métropole, les flux logistiques, c'est là qu'on peut aussi attaquer l'infrastructure, faire bouger des choses et chercher un point concret où faire peser un rapport de force.
5: L'une des nombreuses choses qui ressortent dans cette lutte Stop Green Dock, c'est cette alliance et cette rencontre entre des personnes militantes de divers horizons et le monde du travail, le monde ouvrier et le monde syndical. Maintenant, ça me revient. C'était d'ailleurs assez émouvant à lire parce qu'on aurait pu se dire que tout ça, c'était des univers, l'écologie de gauche radicale et puis les camarades prolétaires qui luttent pour leur pouvoir d'achat et tout ça est très compartimenté. Une convergence et une vraie rencontre. Et c'était très bien raconté dans le bouquin.
4: Ouais, c'est une super rencontre avec plein de blagues, comme tu l'as dit. T'as dit rencontre entre écolo et ouvrier, mais la nouvelle blague, c'est qu'eux disent sans arrêt, quand on se voit sur des piquets, ils disent « Mais c'est nous les vrais écolos !» Et nous disent « Mais non, c'est nous les écolos !» Enfin, il y a des blagues comme ça qui se sont... C'est une super rencontre. En fait, ce qui s'est passé, c'est que dès le début, nous, on s'est dit « On va aller voir l'union locale de Gennevilliers, l'union locale CGT. » En sachant qu'elle a une belle histoire, cette union locale, que certaines d'entre nous la connaissaient déjà. C'est une union locale un peu anarcho-syndicaliste, pour en réalité, je sais pas si ce serait d'accord avec le terme, mais qui a toujours mené des combats ouvriers sur le port et à d'autres endroits dans Gennevilliers. Et quand on a été les voir, nous, on marchait sur des œufs quand même. On s'est dit, qu'est-ce qu'ils vont dire de cette histoire d'entrepôt logistique ? Et en fait, pas du tout. Hein. Toutes nos inquiétudes ou petits stress, en fait, se sont très vite tombés. Eux, on leur a expliqué c'était quoi le projet d'entrepôt. Et très vite, ils ont dit, ok, c'est de la merde, qu'est-ce qu'on fait ? Par exemple, c'est eux qui nous ont poussés à mener le contre-projet sur le port de Gennevilliers. Et dire, faut pas rester juste à cet entrepôt-là, on va parler de tout le port de Gennevilliers. Donc, dès le début, ça a été vite et ça a été très vite. Et puis, eux, sont venus, donc les ouvriers, en particulier les ouvriers d'un très gros entrepôt du port et d'une très grosse boîte française, c'est le leader de la logistique en France, qui s'appelle Géodis. Et les ouvriers de Géodis Gennevilliers sont venus quand on a fait notre manif en 2024, ils étaient à la manif, ils sont venus au débat avant, ils ont participé, ils ont mené des actions, on a réfléchi à des actions avec eux à ce moment-là déjà. C'était déjà une super rencontre autour du blocage et du feu de palette, qui est vraiment un point de rencontre pour nous qui marche très très bien. Puis après, la rencontre elle s'est faite dans l'autre sens, elle s'est approfondie dans l'autre sens. Cette année-là, en 2025, en février-mars, eux, ils ont mené une grosse grève d'un mois. Un mois de grève dans un entrepôt logistique, c'est très rare. Mm-hmm. Un entrepôt logistique en banlieue nord. Hein, donc
5: quelle était leur revendication salariale ?
4: C'était les salaires. Les salaires sont hyper bas. Comme ils sont forts, c'est un entrepôt, ils sont forts. Il y a 90% CGT, ils ont l'habitude de mener des gros combats. Ils demandaient, je crois que c'était 200 euros de salaire et ils ont obtenu 150. Okay. Sur un mois de grève, quand même, ça valait le coup. Et en fait, nous, on a beaucoup, dès le début, été en soutien de cette grève. On a mené des actions en soutien à cette grève, des actions de blocage de l'entrepôt. Et ça, c'est un mois de rencontres et d'intensité très très fort. Faut imaginer, c'est une énorme zone, c'est pas un port, hein, c'est que des camions. C'est une énorme zone logistique dont on se retrouvait à passer des nuits entières, parce que ça travaille beaucoup la nuit, sur le port de Gennevilliers avec elle et eux, à manger des merguez et progressivement des saucisses véganes qu'on avait ramenées, parce que chez tout le monde mange pas de viande, ce qui est de nouveau l'objet d'une blague. Et on y est retourné encore cette semaine, là, mercredi, il y avait un rassemblement, ils ont gagné leur grève, mais les patrons, ils sont mauvais joueurs dans la logistique, donc il y a plein de répression dans l'entrepôt, il y a eu des sanctions, des licenciements, donc on a refait un rassemblement cette semaine, et au rassemblement de cette semaine, il y a les greniers des soulèvements de la terre, qui ravitaillent les luttes, qui sont venus rapporter des cagettes de légumes, récupérées chez des maraîchers camarades de l'Île-de-France. Le piquet de grève a été ravitaillé comme ça, en poireaux, tomates, il y avait des pommes, etc. Il y avait plein de trucs, quoi. Et à chaque fois, voilà, on passe des caps avec elle et eux, et c'est toujours très chouette, quoi.
5: Les greniers, c'est des gens, comme tu le disais, des maraîchers, ou tout simplement des gens qui s'y mettent et qui, ici et là, cultivent de la terre pour produire des légumes, pour alimenter les luttes. Donc c'est très chouette, quoi. Il y a une vraie rencontre, une vraie alliance, et qui perdure, quoi, jusqu'à là, au moment où on se parle, quoi.
4: C'est vraiment génial. Dans la semaine. Et puis comme il y a le contre-projet qui est en cours, on se voit très régulièrement pour ça, parce que nous, le point de départ du contre-projet, on se méfie un peu des contre-projets qui partent du haut. Il y a un peu un réflexe à faire les urbanistes quand on fait des contre-projets, parce qu'on a l'impression que c'est plus sérieux quand ça ressemble à un rapport, à un document d'urbaniste. Nous, on est parti d'un truc, on veut essayer de faire, on appelle ça de la planification par le bas, et ça veut dire qu'on rencontre les ouvriers pour leur demander comment ça marche. Cette idée que c'est eux qui ont le savoir-faire sur la logistique qui permettra de transformer les infrastructures, de les supprimer quand il faut les supprimer, mais de les transformer quand on peut les transformer. Donc on passe beaucoup de temps avec elle et eux là-dessus, sur des détails techniques parfois, du transport, sur le fret ferroviaire. Vous s'imaginez, le port de Gennevilliers, c'est traversé par des rails, il y a toute l'infrastructure qu'il faut pour amener des trains, et il n'y a plus de trains. Il y a un train de temps en temps qui passe, c'est ridicule, alors que le port est énorme, alors qu'il y a encore 10 ans, il y en avait. Ça a diminué et maintenant, ça a presque disparu. Et donc, eux, ils connaissent l'histoire de ça. Ils savent quand est-ce que tel train a disparu, quand est-ce que tel embranchement s'est arrêté. Et donc, on bosse avec eux là-dessus, quoi.
5: Bon, là, tu m'as tendu une perche en béton armé pour passer un petit bout de planète boum boum, hein, du fret, avec notamment Julien et ses camarades de Sudrail.
4: Qui participent aussi au contre-projet de Green Dock.
5: Voilà. Planète boum boum.

0: C'est toujours une bonne occasion de passer du Planète Boom Boom.
1: On a des playlists logistiques aussi, si tu veux. Il y a eu tout un truc avec la logistique et le rap français depuis 10-15 ans. Il y a plein de tubes du rap français qui parlent de logistique. Les rappeurs français, ils ont parlé de la logistique et des entrepôts avant que ça devienne un sujet médiatique, avant qu'on parle d'Amazon et tout. Ils en ont parlé en premier. En gros, ils ont remplacé la figure de l'ouvrier traditionnel qui était celui de l'usine automobile, le travail à la chaîne, dans leurs paroles, par les entrepôts, les palettes et les transpalettes, avant que ce soit un sujet d'actualité.

0: évêque, déjà mort, pour évoquer l'enfer de l'esclavage moderne en vigueur dans l'empire de la logistique qui broie des vies, des corps et des âmes. Oh oui, il y a quelques boulots promis par le méga-canal ou par le projet Green Dock du port de Gennevilliers, contre lequel lutte une pléiade de syndicats, associations environnementales et collectifs, dont les soulèvements de la Seine. Et cette lutte contre Green Dock, elle est évoquée dans Première Secousse, remarquable bouquin signé Les Soulèvements de la Terre, qui raconte notamment l'émouvante rencontre et alliance entre militantes et militants écologistes et le monde ouvrier de la logistique.
1: Nous, on lutte contre une infrastructure, et ça, c'est vraiment un truc du logiciel Soulèvement de la Terre aussi. Pour bien lutter contre l'infrastructure, il faut mener des enquêtes contre ça, il faut comprendre comment ça marche. Et le meilleur moyen, c'est de discuter avec les travailleurs, travailleuses des secteurs, ce qui n'est pas toujours possible. Hein. Mais nous, en l'occurrence, on avait une porte d'entrée là, avec un entrepôt logistique, avec un syndicat de base CGT très très combatif. Et de mener des luttes avec eux, de discuter avec eux, ça nous fait découvrir plein de choses sur le fonctionnement de notre infrastructure contre laquelle on lutte. Ça nous fait comprendre des trucs importants, c'est de comprendre les conditions de travail, de comprendre vraiment les conditions d'exploitation dans les entrepôts logistiques. C'est vraiment dégueulasse quand on nous dit « ouais, le taylorisme c'est fini, maintenant, non mais l'entrepôt logistique c'est vraiment du contrôle ouvrier très fort, les ouvriers sont vraiment très très contrôlés ». C'est aussi une alliance entre nouvelles technologies et contrôle, tout marche à base de scanners, on scanne tout le temps des QR codes ou des codes barres et tout est contrôlé, surveillé, la productivité, le rythme, les gestes répétitifs, le froid l'hiver, le chaud l'été, bref, c'est vraiment un truc qui est rude et de comprendre ça c'est hyper important. C'est important pas seulement dans le cadre de ces luttes locales, en fait, les ouvriers de la logistique aujourd'hui en France, c'est plus d'un million de personnes, quoi. C'est un secteur qui a explosé depuis les années 80 et qui est venu en fait un peu remplacer le secteur ouvrier traditionnel, les ouvriers de l'automobile, tous les ouvriers de l'industrie manufacturière où on fabrique des objets. Ça a été en partie délocalisé. Bon, il en reste pas mal quand même, mais ça a été en partie délocalisé. Mais il y a d'autres mondes ouvriers qui sont réapparus depuis, mais qui sont moins visibles. Donc on fait comme si les ouvriers avaient disparu, mais en fait, c'est juste qu'on n'a pas compris leur transformation. Donc c'est important parce qu'il y a une force ouvrière aussi dans la logistique qui est un point d'appui pour les luttes. Alors aujourd'hui, c'est un secteur qui n'est pas très mobilisé parce que c'est hyper dur de se mobiliser depuis l'entrepôt.
0: Beaucoup d'emplois précaires, donc voilà, quand on moufte, on se fait dégager.
1: Voilà, beaucoup d'intérim, beaucoup de répression.
0: Beaucoup de travailleurs sans papier.
1: Mais justement, quand on discute avec les camarades des entrepôts, ça nous permet de dépasser un peu le côté misérabiliste du monde ouvrier, parce qu'en fait, on se rend compte que ça lutte en permanence dans l'entrepôt. Il y a beaucoup de conflictualité dans l'entrepôt, même dans les endroits où il n'y a pas de syndicat, ces endroits où ça bataille, où le « nous », les ouvriers, le « eux », les patrons, il est marqué de façon très nette. Ça se bouscule, ça s'insulte, voilà, il y a du rapport de force au quotidien, pas toujours organisé, mais il existe. Et quand on comprend ça, on se dit que, en fait, le secteur de la logistique, c'est une espèce de grosse cocotte minute, quoi. Et si un jour ça pouvait déborder, ça ferait un ravage, parce que quand eux, ils se mettent en grève ou qu'ils s'arrêtent de travailler, il n'y a plus rien qui marche. C'est vraiment eux qui font tourner la machine aujourd'hui. Et il y a des endroits où c'est arrivé. Dans le nord de l'Italie, par exemple, au début des années 2010, il y a eu des très gros conflits dans la logistique et ça a fait un carnage. Et aujourd'hui encore, c'est un secteur qui est fort là-bas et donc ça pourrait très bien arriver chez nous, donc autant le préparer dès maintenant, quoi.
0: Ça permet aussi de relever cette espèce d'escroquerie sémantique qui visait peut-être à exploser la classe ouvrière, mais on a mis dans la tête des gens qu'en France, il n'y a plus d'ouvriers et que ces gens-là qui travaillent dans la logistique, c'est surtout pas des ouvriers, c'est des gens qui travaillent dans le service, c'est des gens du tertiaire. Ça fait plusieurs fois en fait que tu utilises très concrètement le terme ouvrier et pas tertiaire, service.
1: Ouais, c'est hyper important de comprendre justement cette transformation des mondes ouvriers, c'est qu'il y a de plus en plus d'ouvriers du tertiaire. Aujourd'hui, il y a la moitié des ouvriers en France, ils sont dans le tertiaire. Et quand je dis moitié des ouvriers, c'est parce que c'est l'INSEE qui les calcule comme ça, l'Institut National de la Statistique. Parce qu'eux, ils ont besoin de faire des stats justes. Et pour faire des stats justes, ils savent très bien que pour dire si c'est ouvrier ou pas, l'enjeu, c'est pas juste est-ce qu'on fabrique ou pas un produit, c'est est-ce qu'on travaille dans quelque chose qui ressemble à une usine avec suffisamment de bonhommes pour que ça soit de la taille d'une usine, avec des gestes répétitifs, etc., etc., etc. Donc l'INSEE, il classe ces salariés-là comme des ouvriers. Et ils ont raison, en fait, parce que c'est les nouveaux ouvriers.
0: Et ouvrières.
1: Et ouvrières. Il y a 85% d'hommes, quand même, c'est pour ça que je dis des bonhommes. C'est quand même très, très masculin. Et de même qu'il y a beaucoup, beaucoup de travailleurs racisés. pour que faire tourner la machine, les patrons, ils ont besoin d'embaucher majoritairement des travailleurs racisés et majoritairement des hommes. Et tout ça, ça instaure un climat, des conditions de travail spécifiques et ça fait partie du modèle d'exploitation.
0: J'ai évoqué le colonialisme tout à l'heure. Souvent, on utilise le petit préfixe néo, tu sais comme on dit néo-nazi ou néo-colonialisme. Et parfois, je m'interroge en me disant, mais qu'est-ce que ça a de néo si ce n'est que les outils ont changé. Avant, il y avait le fouet, maintenant, il y a Internet. Et ça renvoie aussi à la notion d'esclavage.
1: Ouais, c'est un terme qu'ils utilisent beaucoup, hein, les ouvriers, notamment ce dont je parlais tout à l'heure, l'esclavage moderne, c'est un terme qu'ils utilisent.
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0: Stress et Palette, signé Rob C. et Lucio Bukowski. Avant de reprendre la discussion avec ce militant des soulèvements de la Seine, on parle aujourd'hui esclavage moderne dans l'empire de la logistique.
1: Esclavage moderne parce que les conditions de travail sont très rudes, parce que toutes les négociations syndicales sont hyper rudes, parce que la répression est très rude, et parce que, de façon très simple, dans leur entrepôt, tous les patrons sont blancs, et tous les bureaux sont blancs, et tous les ouvriers sont noirs et arabes. Et quand je dis tout, peut-être qu'on peut trouver une exception ou deux, mais sur 170 salariés, c'est vraiment peanuts, quoi. C'est vrai, la séparation, la rupture, elle est très très nette, quoi. Et encore pire, si on regarde le côté qui ressemble plus à l'entrepôt, donc les camions poubelles, c'est l'équivalent des camions de l'entrepôt qui font la livraison, et l'entrepôt logistique, du côté déchets, c'est l'équivalent des usines de tri des déchets. Il y en a pas mal sur le port de Gennevilliers, donc nous on s'intéresse à ça aussi en ce moment. C'est là particulièrement qu'il y a un très très gros problème de travailleurs sans papier. Et vraiment ça, dans les usines de tri des déchets, c'est que des travailleurs travailleuses racisés. Et en plus beaucoup des primo-arrivants, des gens qui viennent d'arriver en France, qui maîtrisent pas très bien la langue. Et il y a vraiment une stratégie de recruter en priorité ces gens-là pour les faire travailler dans des conditions mais dignes de Zola, sur des tapis, là, comme Charlie Chaplin un peu, ils sont sur des tapis à trier les déchets. Et ça, c'est un secteur où on aimerait bien mettre un pied, nous aussi, dans les années à venir.
0: Et évidemment, ce sont des personnes extrêmement vulnérables et on se doute bien que la moindre revendication, récrimination, augmentation de salaire ou je sais pas quoi, est quasiment impossible. Ouais, quoique j'ai en tête cette grève de femmes racisées qui faisaient les ménages et qui avaient eu le courage et le cran de se mettre en grève alors qu'elles étaient dans une position d'extrême vulnérabilité.
1: Nous, il y a moins d'un mois, le 18 septembre, là, qui était une grosse journée de grève, on était sur le port de Gennevilliers devant une usine de tri qui est un sous-traitant de Paprec, qui est un des géants du déchet dégueulasse en France aujourd'hui. Et il y avait un piquet de grève avec un blocage de l'usine de tri des déchets par des travailleurs sans papier qui étaient soutenus par les Soulèvements de la Terre qui étaient là, par XR Île-de-France qui étaient là, par les ouvriers Géodis de la CGT Géodis qui étaient là aussi. Donc on se retrouve tous sur ces endroits-là. Donc il y a des choses qui existent, quoi.
0: Alors vous, les méchants écolos, éco-terroristes, etc., vous passez votre temps à critiquer, mais qu'est-ce que vous proposez alors ?
1: Alors, l'histoire du contre-projet, c'est quatre grands axes pour l'instant. C'est l'idée de transformer le travail, c'est le premier axe. On veut essayer d'imposer une espèce de charte ou quelque chose comme ça, qui serait un outil pour aller embêter les mairies, les gestionnaires du port, pas les entreprises directement, ça c'est les syndicats qui font ça, mais tous les gens qui sont aussi responsables de ça, localement. Le maire de Gennevilliers, par exemple, je pense qu'il est en partie responsable de ce qui se passe sur le port, c'est son territoire. Et dans cette charte, il y aurait l'idée d'imposer des seuils très bas d'intérim, de sous-traitance, ou voire pas du tout si on y arrive d'intérim ou de sous-traitance, de travailler aussi sur les sans-papiers. Il y a beaucoup de sans-papiers sur le port de Gennevilliers, notamment dans le déchet, il y a plein d'entrepôts de déchets qui font du flux de déchets. Donc voilà, ça c'est l'axe travail. Après, il y a un gros axe qui est l'axe transport, donc du fret sur le port, et moins de camions, là c'est horrible, c'est vraiment une énorme usine à camions ce port. Et puis du fluvial aussi, parce que nous on n'est pas contre le fluvial, mais en fait il y a un truc très simple, l'entrepôt Green Dock, là il est sur les berges pour faire croire que ce sera du fluvial, mais c'est faux, on l'a dit. Mais il y a une infrastructure sur le port pour accueillir du fluvial à beaucoup plus grande échelle. Ça s'appelle des DARS, c'est des entrées d'eau qui rentrent sur le port de Gennevilliers et qui sont connectées à des entrepôts. Et en fait, aujourd'hui, ces DARS, elles sont monopolisées par le BTP. C'est vraiment grave à sable, c'est que ça. Alors que si on voulait ramener des légumes sur le port avec des bateaux, en fait, on pourrait, mais il faudrait virer un peu du BTP pour laisser de la place. Donc ça, c'est le côté transport. Mais le transport, c'est bien de changer les modes de transport, mais en fait, le troisième axe, c'est plus fondamental à notre avis, c'est qu'il faut changer le mode de logistique. Donc faire en sorte que la logistique qui a lieu sur le port de Gennevilliers soit utile pour le territoire. Donc ça peut être une logistique alimentaire par exemple. Du côté du BTP, ça peut être du réemploi aussi. Il y a déjà des boîtes qui font du réemploi sur le port de Gennevilliers et qui sont pas si mal que ça en fait. Réemploi du bois, réemploi de plein de matériaux. Il y a des trucs de dépollution de la terre, il y a des idées là-dessus. Et c'est des idées qui manquent de place en fait. Ils n'ont pas de terrain ou alors ils sont mis loin en Île-de-France. Bah, en fait, laissons-leur de la place sur cet endroit-là. Qui de toute façon c'est pas un endroit, enfin il est trop pollué pour qu'on puisse y faire autre chose. Et il y a quand même un dernier axe, même si c'est pollué, qui est un axe de renaturation. Renaturation c'est les berges. Il faut laisser un espace tampon entre le port de Gennevilliers et la Seine. Et cet espace tampon, à notre avis, il faut soit développer des activités un peu cool de dépollution, peut-être de ferme urbaine. La CGT, ils font vachement ça, ils sont à fond sur les trucs de ferme urbaine. Comme quoi, la CGT s'intéresse à ces trucs-là. Mais peut-être aussi, on pourrait laisser à l'état sauvage. En fait, laisser 10 mètres de terre à l'état sauvage entre la Seine et la zone industrielle, bah, ça permettrait de faire en sorte que les trams bleues et les trams vertes, vous savez, ces espèces de corridors naturels, puissent fonctionner correctement. Et on en a besoin, parce que la biodiversité ici, c'est pas incroyable. On en a un peu, laissons-lui un peu de place, quoi.
0: C'est souvent une pièce maîtresse d'ailleurs dans les luttes, hein. On pense à l'outarde canepetière avec les bassines ou tel scarabée pour telle autoroute, etc. Est-ce que c'est quelque chose qui peut être actionné, ça? Est-ce qu'il y a des espèces protégées menacées par ce projet? Parce que voilà, ce sont des mésanges qui se sont mises à nicher, qui ont retardé la 69 de 6 mois. Est-ce que vous pouvez vous servir de ça?
1: Ouais, bah on en a plein et on a eu tout un débat pour savoir laquelle on choisissait comme symbole. Je vais commencer par ça parce que c'est marrant quand même. Par exemple, il y a des martins pêcheurs sur place. L'entrepôt, les martins pêcheurs, c'est fini, ils vont tous disparaître. Et nous, on s'est demandé, est-ce qu'on prendrait pas le martin pêcheur comme symbole? C'est joli, c'est un beau, peu chic et tout.
2: Tout le monde aime les martins.
1: Tout le monde aime les martins pêcheurs.
2: Mais tout c'est le monde aime les martins pêcheurs.
1: Tout à fait. Mais il était déjà pas mal pris dans les luttes et en fait, il est pas facile à voir. C'est un peu un truc de spécialiste, le martin pêcheur. Faut passer du temps dans ce coin-là. C'est pas évident. On avait un autre oiseau, un peu moins chic, mais qu'on aime bien et qui est très très présent sur place, c'est le cormoran. En fait, il y a tous les ans 200 à 300 cormorans qui nichent sur l'île Saint-Denis, à la pointe de l'île Saint-Denis. Et en plus, on trouvait ça vraiment intéressant parce que, je l'ai dit tout à l'heure, l'entrepôt il va mettre la zone à l'ombre. En fait, le cormoran, il a un problème, c'est qu'il ne sécrète pas le truc qui permet d'imperméabiliser les ailes. Tous les canards et tout, ils sont ça. Le cormoran, il a un problème de l'évolution, on ne lui a jamais donné ça. Et c'est pour ça qu'il a tout le temps ses ailes comme ça, il est obligé de se faire sécher les ailes. Et les cormorans se mettent juste en face du projet d'entrepôt, et ils sont tous en train de sécher leurs ailes pendant tout l'hiver, on les voit là-bas. Et bien sûr, ils ne pourront plus le faire. Donc on a choisi ce symbole-là, on se trouvait que c'était aussi un oiseau un peu populaire, qui est facile à voir. Tout le monde connaît les cormorans. Et donc voilà, nous on est parti sur le cormoran, c'était pour mettre un peu aussi l'accent sur le côté populaire de cette lutte, sur le territoire populaire dans lequel on est. Et ça, c'est un gros enjeu quand même. On n'en a pas beaucoup parlé, mais un des gros trucs qu'on répète tout le temps, c'est ok, on protège les oiseaux, mais il y a un gros truc d'inégalité environnementale, pour ne pas dire racisme environnemental, avec ce projet. Quand on voit que là, à Paris, on nous parle avec les JO de baignade tout le temps, tout le temps, tout le temps dans la Seine. On a l'impression que la Seine va redevenir un truc super. Nous, en banlieue nord, on a encore droit à des projets d'entrepôts logistiques géants. Et ça, c'est un gros axe sur lequel on veut taper un peu fort, quoi.
0: Ça s'appelle du classisme, hein, aussi.
1: Ça marche aussi avec le classisme.
0: Et donc, ça marche d'invoquer le fait de vous menacer des espèces protégées, je pense évidemment dans un tribunal.
1: Ouais, ça peut marcher devant un tribunal, mais quand même, il y a un truc particulier sur cette lutte, c'est que devant les tribunaux, ce qui marche bien, c'est les espèces rares, les espaces de nature vraiment un peu sauvages à sauvegarder, tout ça. Tant mieux pour les luttes qui peuvent utiliser ça. Nous, on est en banlieue nord. C'est pas la nature sauvage chez nous. C'est une nature vraiment chelou. On veut travailler ça. On veut travailler ça, pas faire semblant que ce soit de la nature sauvage. Dire, voilà, elle est comme ça, la nature chez nous, il faut qu'on travaille avec. Dans les espèces qu'on n'a pas encore citées sur place, il y en a une qui est très très présente et que nous on aime bien, c'est les perruches.
2: Ah oui,
1: il y a plein de perruches là-bas. Donc c'est, voilà, la perruche, c'est un oiseau bizarre qui normalement ne devrait pas être là.
0: C'est du continent sud-américain, non, la perruche?
1: Oui, c'est Amérique du Sud. Amérique du Sud.
0: Ça nous a beaucoup surpris, nous, quand on est arrivé sur la Seine aux abords de Paris. Bah, voilà, les perruches.
1: En fait, nous, on a été chercher un peu l'histoire de ces perruches, qui est connue, en fait, qui est intéressante pour nous, parce que c'est une histoire de logistique. En fait, il y a un conteneur qui est tombé à Orly, dans les milieux des années 90, un conteneur de perruches. Okay. Et petit à petit, sont apparues les perruches d'Orly. Il y a eu des perruches qui sont installées. Et là, actuellement, elles ont colonisé plein d'autres endroits de l'île de France. Et elles sont aussi chez nous. Et en fait, on ne va pas les supprimer. Les perruches, elles sont là, c'est comme ça. Et on fait avec. Et en fait, c'est tout un écosystème qui est comme ça. Parce que la pointe sauvage dont je te parlais tout à l'heure, de l'île Saint-Denis, où il y a la réserve ornithologique, en fait, c'est très joli, c'est un peu sauvage, il n'y a pas d'accès humain, c'est non-anthropisé, donc c'est vraiment chouette de ce point de vue-là. Mais cette zone, en fait, c'est une butte, et la butte, c'est un amoncellement

0: autour du Parlement de la Loire, donc c'est des dynamiques qui existent un peu ailleurs et qui sont intéressantes parce qu'elles peuvent faire ressortir plein de sujets, mais je pense que c'est des champs de tension aussi. Pour le dire un peu vite, il y a des super camarades qui s'intéressent à ça, qui font des super trucs. Bon, c'est pas ma spécialité pour être honnête, mais il y a aussi la mairie de Paris là, qui s'est mise à fond là-dedans. Il y a plein d'événements autour de la Seine organisés par la mairie de Paris, des consultations citoyennes, uniquement pour les Parisiens d'ailleurs, la banlieue peut pas y participer. Et voilà,
1: pas encore.
0: C'est un peu un enjeu de lutte, la question des droits de la Seine. À mon avis, on peut en faire des choses intéressantes, mais ça peut aussi rapidement être repris par des acteurs institutionnels qui n'ont pas a priori les mêmes objectifs que nous, quoi.
2: Si tu le veux bien, on va revenir sur cette histoire de baignabilité de la Seine. Jacques Chirac l'avait promis. On nous en a fait des caisses dans les médias dominants sur la baignabilité de la Seine, qui est bonne donc pour Paris intramuros, mais pas pour la plèbe dans la banlieue de Paris.
0: Moi, pour être honnête, j'y croyais pas à cette histoire de baignabilité. Je sais pas, ça me semblait trop bizarre, moi, de me baigner dans la Seine il y a pas si longtemps. Et en fait, même pour le dire encore plus clairement, moi, j'avais pas de rapport sensible à la Seine. Moi, je viens des bords de Loire à l'origine et je rêvais de la Loire tout le temps, tout en habitant sur l'île Saint-Denis, alors que la Seine était autour de moi, quoi. Parce qu'on n'a pas beaucoup ce rapport-là à la Seine et c'est vraiment un truc à travailler dans cette lutte-là aussi, quoi. Et en fait, il s'est passé un truc un jour. On a été devant le projet d'entrepôt Green Dock, là, où le chantier a commencé, mais ils n'ont pas construit l'entrepôt, ils sont en train de démolir des anciens trucs. Et on a été là-bas en se disant, on met des maillots de bain, des bonnets de bain, on prend des chaises longues et tout, et on fait des photos et des vidéos pour montrer qu'on veut, nous on veut que cet endroit-là il soit différent, quoi. Mais c'était pour faire de la com. Et en fait, on y va et il y a une camarade sur la route qui nous dit « Ah mais moi je vais me baigner, moi je me baigne souvent dans la Seine. » Et on était tous un peu interloqués, donc on fait nos photos, nos vidéos, et à la fin, grand plouf, tout le monde se jette à l'eau. Et moi, ce moment-là, ça m'a retourné la tête, franchement. On s'est baigné à un endroit en face de la zone Natura 2000 dont on parlait tout à l'heure. Derrière, il y avait un peu de nature aussi. On n'avait vraiment plus du tout l'impression d'être en plein 93, quoi, en pleine banlieue nord. Et ouais, gros effet sensible sur l'approche du fleuve depuis. Moi, mais d'autres aussi, on a tous travaillé un peu ça, quoi. On s'intéresse à ce qui se passe dans la Seine, aux poissons, aux oiseaux, on regarde un peu ça. Mais pas seulement, en fait, on regarde... Et dans la lutte, on a vachement fait gaffe à ça, les usages populaires qui existent déjà sur les berges de Seine. Le barbecue, par exemple. Barbecue sur berge de Seine en banlieue nord, c'est un gros truc trop cool. Il faut laisser des espaces là-dessus. Les balades, les loisirs.
2: Saucisses vegan ou pas.
0: Saucisses vegan ou pas, ou saucisses merguez CGT, si vous voulez, c'est très bien aussi. Et après, il y a la pratique du canoë ici. Nous, on fait plein de trucs en canoë maintenant. Il n'y a pas longtemps, on a fait une action où en fait on a été jeter des bombes de graines sur le chantier pour refaire fleurir plein d'espèces pionnières. Comme en fait on y allait en vélo et que traverser le port de Gennevilliers en vélo, il y a un risque très fort de se faire arrêter par les forces de l'ordre, ce qui a été le cas. Le cortège à vélo s'est fait arrêter, il a réussi à passer quand même. Mais on avait prévu au cas où un cortège en canoë qui passait par la Seine et du coup les deux ont réussi et ont atteint la Seine. Donc on travaille ce truc-là dans la lutte, on utilise le fleuve, ce qui est une forme d'alliance un peu avec le vivant, quoi. On s'allie avec le fleuve pour travailler avec lui. Et on s'y intéresse. Et c'est important, ouais, de changer un peu, de se réapproprier ces espaces-là.
2: Pour peu qu'on boive pas la tasse et puis qu'on se douche quand même correctement en sortant de l'eau de la Seine.
0: Voilà, c'est comme tous les fleuves, on se baigne plutôt en été, quand il n'y a pas eu de grosses pluies. Quand il y a des grosses pluies, il ne faut pas se baigner la semaine d'après, quoi.
2: Parce que ça charrie des pesticides.
0: Alors nous, ce n'est pas les pesticides, on n'a pas trop de terres agricoles proche. Nous, le problème, c'est qu'il y a la ville autour, et donc quand il pleut, l'eau des routes et des rues, elle tombe dans le fleuve, et aussi, historiquement, les égouts débordaient dès qu'il pleuvait un petit peu. Et ça, ça a changé, en fait. Bon, effectivement, les travaux qui ont été faits, là, dans le cadre des JO, mais aussi avant, quoi, font qu'il y a beaucoup moins ça. Quand on fait les tests de baignabilité, là, en été, quand il n'y a pas de grosses pluies, les tests, ils sont bons dans la Seine. Après, c'est des tests qui reposent que sur certains indicateurs. En vrai, il faudrait regarder beaucoup plus que ça. Il y a plein de choses à améliorer encore avec les fleuves. On n'est pas sorti de l'auberge avec ça. Mais ça se fait, quoi. Il faut faire juste un peu attention.
2: En tout cas, ce dont tu parles, là, c'est un moment de révélation.
0: Pour moi, après...
2: Je fais référence à ta baignade, quoi.
0: Ouais, il y a des gens sur l'île Saint-Denis, notamment, pour qui c'était le cas avant, qui nous ont transmis ça, quoi. Il y a un groupe qui s'appelle les baigneuses, un autre qui s'appelle les ourques polaires. C'est des gens qui se baignent tout le temps dans la Seine. Les ourques polaires, c'est toutes les semaines, ils font ça, été comme hiver. Okay. Et donc, il y a des gens qui font un peu ça, mais qui, jusqu'à il y a peu de temps, étaient un peu des extraterrestres, y compris pour moi. Et moi, je pense vraiment maintenant que ça va être de moins en moins le cas. On va en parler. Il va y avoir des épisodes de canicule très forts en banlieue nord. Et on sera les premiers touchés dans ces épisodes-là. Parce

0: que chez nous tout est bétonné, il y a un moment où la Seine et la baignade dans la Seine, ça va se poser, quoi. La question va se poser, c'est sûr. À l'île Saint-Denis notamment, comme c'est une île de la Seine, il y a deux rives, il y a un endroit, c'est un grand bras de Seine où il y a la navigation fluviale et là c'est le courant un peu fort, et de l'autre côté le courant est plus faible, l'eau elle bouge quand même, quoi. Et l'été, l'eau elle est transparente en fait, on voit ses pieds, quoi. Ça veut pas dire qu'elle est propre, il faut continuer de la tester et tout, mais c'est baignable sans tomber malade, faut pas boire de l'eau, faut pas. Il y a des choses comme ça, mais ça c'est valable dans toutes les rivières, quoi. Et dans tous les fleuves.
1: Tu mentionnais tout à l'heure là que au moment où on se parle, donc mi-octobre 2025, on en arrive à une fin de saison des soulèvements de la Seine. Comme dans toute bonne série, donc fin d'une saison, ça veut dire que ça on annonce une prochaine.
0: Oui, la saison, il y aura sûrement une saison 2, c'est en cours de réflexion. Mais en attendant, chaque lutte progresse et chaque lutte a son agenda aussi, quoi. Et Green Dock a son agenda. En ce moment, c'est l'enquête publique de Green Dock. Donc c'est le truc officiel de l'État là. On a décidé qu'on allait y participer parce qu'il y a un enjeu pour nous à montrer au maire qu'il y a une très forte opposition et qu'elle est très large, cette opposition. Donc on va y aller à fond et on espère que le maire il va pas déposer le permis de construire. Il a dit qu'il le ferait peut-être pas, donc voilà, maintenant il faut qu'il passe aux actes. Et puis nous on va faire aussi bientôt les premières grandes présentations du contre-projet, qui a bien avancé en tout cas, où on va présenter presque une méthode plus qu'un contre-projet fini pour continuer à travailler ensemble. Si jamais tout ça marche pas et que le maire de Gennevilliers décide de déposer le permis de construire, bah nous on va passer à la vitesse supérieure, quoi.
1: Ça veut dire quoi ça?
0: Bah on était là dans une stratégie un peu de dialogue avec ces instances là, si c'est forcé, donc on a obtenu tout ce qu'on voulait, mobilisation locale, l'autorité environnementale a dit que c'était nul, l'enquête publique va sûrement montrer qu'il y a plein d'oppositions, et bah s'ils veulent forcer, bah nous aussi on forcera, quoi. Il y a vraiment cet enjeu là de savoir monter le rapport de force, si ça bloque et si eux ils forcent, quoi.
1: Je vois à peu près comment on peut désarmer une bassine, un cutter suffit. Un truc comme Green Dock, un cutter suffira pas.
0: Alors c'est un chantier, donc il y a plein de manières de perturber sûrement un chantier. Mais c'est aussi une zone logistique, et les zones logistiques, c'est une force, une faiblesse, un peu le flux dans le capitalisme. C'est une force parce que ça se diffuse partout et que c'est vraiment très étendu. Mais il y a toujours des endroits où la logistique, elle crée des goulots d'étranglement, des choke points, on appelle ça en anglais. Et si on arrive à la bonne heure, au bon endroit, sur un choke points, on peut faire un gros bazar. Et comme nous, on connaît bien les ouvriers du port, on a les horaires et donc on fera des gros bazars s'il faut le faire, quoi.
1: Ça me fait venir à un exemple, en juillet 2024, lors du village de l'eau, il y a eu une manif action au port de la Palisse, qui est le port de La Rochelle, port négrier, colonial et qui le reste. Tout le monde s'est acheminé en hurlant et tout le monde déteste la Palisse. Rien que l'annonce d'une manifestation devant le port, avant même qu'elle ait lieu, juste la rumeur, le bruit d'une action éventuelle de gens qui iraient se pointer devant les portes du port a suffi à paralyser la moitié du port.
0: Il faut savoir utiliser tout ça, quoi. Nous, les soulèvements de la terre, mais d'autres aussi, hein, dans l'idée qu'il faut élargir le répertoire d'action, quoi. Donc nous, on fait l'enquête publique en ce moment-là. Bon, c'est pas le truc qu'on préfère faire, mais on le fait sérieusement. Mais on sait aussi faire d'autres choses, des blocages. Et entre les deux, il y a des actions naturalistes, des gestes naturalistes, il y a du tractage, des soirées publiques. Voilà, il faut ouvrir le répertoire d'action et faire plein de choses. Et ouvrir le répertoire d'action, ça fonctionne aussi avec une composition large. On essaye de composer ensemble et l'enjeu c'est qu'on soit toujours d'accord sur ce qu'on fait. Quand on fait un blocage, nous on a envie que les riverains, les camarades de la CGT, que tout le monde se mette d'accord sur « Ok, en fait on va faire ça, est-ce que ça vous va? Est-ce qu'on est ok? On le fait tous ensemble ?» Ou alors on peut le faire chacun de notre côté mais personne va se désolidariser et on reste un peu soudés, quoi.
1: Est-ce que vous organisez aussi des réunions publiques pour informer les riverains, les riveraines? Et si oui, comment est-ce que les gens prennent ça?
0: Alors ouais, on fait très régulièrement des événements autour de ça. Donc il y a tous les réseaux sociaux, soulèvement IDF,
1: Île-de-France.
0: Ouais. Il y a un canal Telegram aussi, soulèvement de la Seine, qui permet de suivre tout ça. Il y a des mailing lists, donc vous pouvez taper Stop Green Dock. Il y a un Linktree Stop Green Dock où on peut suivre tout ça. On diffuse au maximum pour que les gens soient au courant avec l'idée de rester ouvert. Très régulièrement, on fait des événements publics, donc tenez-vous informés. Nous, c'est vraiment des luttes qui sont ouvertes à toutes et toutes.
1: Si on est un peu loin ou qu'on n'est pas disponible, est-ce qu'on peut vous soutenir d'une manière ou d'une autre, financièrement par exemple, ou alors est-ce qu'on met des sous dans la caisse commune des soulèvements de la terre qui redistribue?
0: Ouais, vous pouvez, il y a des sous dans la caisse des soulèvements, des sous dans la caisse de Stop Green Dock, c'est pour payer les frais juridiques en cas de recours si on en a besoin. Si vous tapez Stop Green Dock sur internet, vous allez tomber très rapidement sur le site des soulèvements de la terre et sur le site des riverains où il y a plein d'infos à trouver. Ou si vous tapez Linktree Stop Green Dock, vous tomberez sur le Linktree des des soulèvements de la terre local, du comité local. Donc ça, c'est des moyens de soutenir. Il y a des pétitions aussi sur ces trucs-là où vous pouvez y participer. Il y a l'enquête publique, tout le monde peut y participer. Mais en vrai de vrai, on a surtout besoin qu'il y ait des luttes partout comme ça. Plus il y aura de luttes sur ces infrastructures-là, là je pense aux infrastructures logistiques en particulier, plus ça deviendra compliqué. Le fait qu'aujourd'hui chaque projet autoroutier un peu gros, chaque gros projet d'entrepôt aussi en France est contesté, il y a partout des luttes qui ne sont pas forcément très connues mais qui émergent autour de ça, ça complique les choses pour eux quoi. C'est ça le vrai enjeu à mon avis.
1: Avec la conscience, quand je tends ce micro là sur ce coin de Seine et de banlieue parisienne, en fait on parle d'ici mais on parle d'ailleurs. Parler de Green Dog, c'est parler de ce qui se passe sur tout le territoire national et même partout dans le monde en fait.
0: Ouais, en France en ce moment, tous les ans il y a 2 millions de mètres carrés d'entrepôts qui sont construits. Donc il y a de quoi faire. Allez-y, cherchez les projets d'entrepôts près de chez vous. Vous allez tomber sur des projets d'artificialisation, sur des terres agricoles, sur des zones naturelles. Il y en a plein en ce moment. Et en plus, il y a un boom immobilier. En fait, c'est des stratégies immobilières de géants de l'immobilier qui font ça pour faire de la spéculation. Donc c'est vraiment dégueulasse. Il faut y aller, il faut les attaquer, quoi.
1: Et voilà les amis, c'est ici que prend fin cette conversation que vous pouvez télécharger via notre site polemix-et-la-voix-off.com avant qu'on se retrouve très bientôt sur votre radio encore libre, mais pour combien de temps ? Stop Green Dog, ce n'est qu'un combat. Continuons le début. Salut !

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0: pour rater dans cette vie.
1: Non, je peux pas te laisser dire ça, Fredo. À part la Smith, tout le reste, c'est bien. 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
0: 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À part le chapeau, tout va bien chez toi. Et les cheveux aussi.
1: Bien coiffé.
0: On a tout raté.

0: non, mais non, on peut pas, je peux pas vous laisser dire ça, ni toi, ni toi. Toi, t'as un très beau chapeau avec une très belle plume. Et puis, vous faites de la guitare, quand on dit que Pierrot et moi, surtout Pierrot d'ailleurs, regardez.
1: Bah oui, c'est vrai, quoi, regardez ce qu'on a dans les bras, nous, avec Florent. C'est quand même, c'est évident, non? Donc, je peux vous garantir que c'est vraiment un instrument pour les...

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2: Il est 17h ici à Paris et à Bruxelles. Bonjour à tous.
3: Karine Bellicha.
2: À la une, l'espace Schengen n'a pas été compromis. La solidarité avec Madrid est réaffirmée à la suite de la réunion des ministres de l'Intérieur de l'Union européenne. Mise au point nécessaire après l'intrusion de dizaines de milliers de migrants dans l'enclave espagnole dans le nord du Maroc et la crise politique qui en avait découlé. Certains pays membres demandaient l'exclusion de l'Espagne de l'espace Schengen. À 3 mois des élections de mi-mandat, Donald Trump promet un accord imminent sur le détroit d'Ormuz et compte sur la mise en place de nouveaux droits de douane malgré un nouveau recours des démocrates. Et puis l'été est particulièrement chaud dans l'hémisphère nord. Réchauffement climatique oblige, causant des incendies en Europe notamment et des records de chaleur un peu partout, comme en Corée du Sud. Officiellement, l'Union européenne a resserré les rangs après la réunion en visioconférence de ses ministres de l'Intérieur. Une mise au point rendue nécessaire en raison de la crise politique après l'afflux massif de dizaines de milliers de personnes dans l'enclave espagnole de Ceuta dans le nord marocain. Des migrants convaincus que les portes de l'Europe s'étaient brusquement ouvertes. Crise née de la polémique créée par les partisans d'une ligne migratoire très ferme comme l'Italie ou le Danemark qui avaient exigé d'exclure l'Espagne de l'espace Schengen. Les 27 ont en tout cas affiché leur solidarité avec Madrid et ont convenu, dit Paris, que la zone européenne de libre circulation de Schengen n'était pas le problème mais plutôt la solution. Jean-Jacques Herry.
4: Les premiers mots lors de la conférence de presse de Magnus Brunner, le commissaire aux migrations qui a suivi la réunion, étaient ceux du rassemblement. Des mots pour l'Espagne, le commissaire affirmant que l'Union était solidaire de Madrid. Du côté des pays, le Danemark, qui on le sait est sur la ligne dure face à l'immigration, s'est félicité de la réponse espagnole face à la crise. On le voit, le ton est beaucoup plus doux que ces derniers jours, alors que dans le même temps, le ministre de l'Intérieur espagnol a lui-même reconnu un climat constructif. Ce qui s'est passé à Ceuta montre en tout cas que l'Union sait protéger ses frontières, selon le commissaire Brunner.
5: L'Europe a réussi ce test. Personne n'a réussi à rentrer dans l'espace Schengen et la sécurité aux frontières a été rapidement assurée. La clé maintenant pour l'Union européenne est d'agir dans l'unité et d'établir les conclusions pertinentes après ces événements.
4: Plus concrètement, le commissaire a rappelé qu'il fallait néanmoins rester vigilant et renforcer la surveillance des frontières extérieures en appliquant les outils déjà à disposition, en les appliquant mieux, notamment ceux du pacte migratoire rentré en vigueur en juin dernier et qui permet des retours plus rapides des demandeurs d'asile déboutés ainsi qu'une accélération des procédures lors des demandes. Pas d'annonce tonitruante donc et à propos des fractures apparues entre États membres ces derniers jours, seul un communiqué du Conseil européen y fait discrètement allusion, reconnaissant que la communication en période de crise pourrait être améliorée et qu'elle devrait être plus cohérente. Jean-Jacques Herry, Bruxelles, RFI.
2: Nouvelle session des pourparlers entre le Liban et Israël à Rome sous parrainage de Washington. Les discussions vont durer 3 jours et le but est

0: partisans de cet accord, le président du Kurdistan irakien était à Damas hier pour un entretien avec le président Ahmed al-Shara. Mais 6 mois plus tard, cette intégration reste très partielle, Guilhem Delteille.
1: L'accord du 29 janvier prévoyait que les FTS, les forces à majorité kurde, rejoignent les forces nationales. Mais le processus se heurte à une différence d'interprétation du texte, estime Kerim Kamar. Il est le représentant en France de l'administration à majorité kurde qui contrôlait le nord et l'est de la Syrie.
2: Pour les gouvernements syriens, l'intégration concernait à ce que les membres de FDS viennent individuellement intégrer l'armée syrienne. Or, les forces kurdes, pour eux, l'intégration, c'était intégrer le ministère de la Défense tout en gardant leur propre division et donc entrer dans l'armée en tant que telle.
1: L'avancée des forces gouvernementales a permis de rétablir une relative unité dans le nord-est syrien et de nombreux Kurdes déplacés depuis plusieurs années ont pu regagner leur ville d'origine. Mais la peur demeure, dit Kerim Kamar.
2: Il y a toujours un sentiment d'insécurité parce que des forces du gouvernement syrien, c'est un amalgame de groupes, ex-groupes djihadistes et des milices qui sont pro-turcs. Ces groupes qui sont toujours payés par la Turquie rendent la vie de ces Kurdes très très difficile quotidiennement.
1: Certains enseignants kurdes sont empêchés d'enseigner et l'apprentissage de la langue kurde dans les écoles parfois interdit, dénonce Kerim Kamar. Dans le quotidien des habitants aussi, l'accord du 29 janvier tarde à se concrétiser.
0: Un accord sur le détroit d'Ormuz serait imminent. L'administration américaine en est convaincue, même si ce passage maritime stratégique est paralysé depuis des mois et que Téhéran a démenti tout dialogue direct. Sur le plan intérieur, Donald Trump entend bien engranger des points après l'entrée en vigueur de nouvelles taxes douanières pour remplacer les tarifs jugés illégaux en février dernier par la Cour suprême. Mais l'opposition n'entend pas en rester là. 25 États démocrates portent à nouveau l'affaire devant la justice. Nathanaël Vitran, il dénonce une fois de plus des taxes prétextes.
3: Parmi eux, l'Arizona, État du sud-ouest des États-Unis qui partage une frontière de 600 km avec le Mexique. En conférence de presse diffusée sur les chaînes de télévision du pays, la procureure générale démocrate Chris Myers explique pourquoi elle a choisi de mener la charge.
4: Every court, including the United States Supreme Court.
5: Toutes les juridictions, y compris la Cour suprême, ont rappelé que le président des États-Unis n'avait pas le pouvoir d'imposer unilatéralement de nouveaux droits de douane. Ce pouvoir appartient au Congrès. L'Arizona ne laissera pas cette administration essayer pour la troisième fois d'imposer de nouvelles taxes illégalement.
3: Elle dénonce aussi les conséquences de cette politique commerciale.
5: Ces nouvelles taxes douanières de Donald Trump vont provoquer une augmentation des prix. Les habitants de l'Arizona payent leurs courses plus cher parce que Donald Trump refuse de suivre la loi. Quand les prix augmentent à cause des taxes illégales, ce sont les familles et les entreprises qui en payent le prix.
3: À quelques mois des élections de mi-mandat, les démocrates ont fait de la question du coût de la vie et de l'inflation leur principal thème de campagne.
0: Pendant ce temps, les pompiers américains luttent pied à pied contre les feux dans l'état du Washington. C'est dans le nord-est du pays. Les flammes ont rasé des quartiers entiers de la ville de Spokane et forcé plus de 60 000 personnes à évacuer. En Europe aussi, la sécheresse et la canicule attisent les feux, particulièrement en Grèce. La lutte contre les incendies dans la région d'Athènes est acharnée. 5e jour de déploiement des pompiers sur les hauteurs d'Athènes. En Corée du Sud aussi, l'été se transforme en fournaise. Le pays a enregistré son record de température à 40,5 degrés à Yongsan, dans le sud-est du pays, record battu 3 fois de suite la semaine dernière. Dans la capitale, Séoul, on étouffe aussi, Célio Fioretti.
6: Ombrelles pour se protéger du soleil, ventilateurs de poche ou café glacé. Tous les Coréens ont leur remède à la chaleur, mais cette dernière reste difficile à supporter quand le thermomètre dépasse les 38 degrés. Le marché de Tongin à Séoul est bien plus silencieux que d'habitude. Tout le monde est resté chez soi, d'après M. Kim, maraîcher.
7: Il y a beaucoup moins de clients, donc moi aussi j'essaye de bouger le moins possible.
6: Madame Imison est la seule venue acheter des légumes aujourd'hui.
8: D'habitude, je ne sors pas. Il fait tellement chaud dehors que je reste à la maison avec la climatisation, tranquillement. Aujourd'hui, je devais absolument faire des courses, donc je suis sortie, mais si ça n'était pas une urgence, je serais restée à la maison.

0: Une chaleur qui complique également le quotidien de Park Bom-joon et sa fille de 8 mois.
1: Il fait tellement chaud que je reste à la maison à profiter de la climatisation. Il fait tellement chaud que le bébé est malade en ce moment. Donc on est venu voir un médecin ici. Il y a un peu d'ombre sur la place, donc on reste ici. Normalement, je fais du sport en extérieur, comme du foot, mais ce n'est plus possible.
0: L'alerte canicule a été déclenchée à Séoul aujourd'hui, mais les météorologistes s'inquiètent que cet été caniculaire puisse bien devenir la nouvelle norme. Célio Fioretti, Séoul RFI.
2: Voilà, c'est la fin de ce journal. 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
6: Est-ce que tu peux te présenter ?
2: Alors, je m'appelle Achille, je vais avoir 12 ans. Non, pardon.
6: C'est quoi pour toi la différence entre grandir et vieillir ?
2: Grandir, c'est plutôt en l'adolescence, genre quand ton corps est grandi. Et vieillir, c'est plutôt à la fin de l'adolescence, du coup, quand tu vieillis, mais genre c'est intérieurement. Et si tu rapetisses un peu.
6: À quel âge, d'après toi, on arrête d'être jeune ?
2: 35, je pense.
6: Comment tu t'amuses ?
2: Ça dépend, pour m'amuser ou pour passer le temps ? Pour passer le temps, je lis, pour m'amuser, je sais pas.
6: T'as pas des jeux ou des amusements préférés dans tes passe-temps ?
2: Non, à part les grands, franchement.
6: Est-ce que tu as envie de travailler plus tard ?
2: Déjà pour ça, faudrait que je sache ce que je veux faire plus tard. Mais selon ce que je veux faire, oui.
6: Et vers quel âge tu te vois commencer à travailler ?
2: Pour avoir de l'argent, vers 16 ans, peut-être.
6: Qu'est-ce qui va changer pour toi, d'après toi ? Qu'est-ce qui va changer en positif et en négatif pour ta vie ou dans le monde, dans l'avenir ?
2: En positif, ça sera toute la technologie, des maladies. Il y a de plus en plus de maladies qui sont soignables, etc. Et en négatif, ce sera la pollution, la dégradation de la Terre.
6: Et qu'est-ce que toi, tu aimerais voir changer plus tard ?
2: La pollution.
6: Est-ce que tu aurais un rêve pour plus tard ?
2: Non, pas particulièrement.
6: Et est-ce que tu pourrais nous partager ton premier souvenir ? Le souvenir le plus ancien que tu aies ?
2: Je pense quand le chien qui avant était à ma cousine mais maintenant est à ma tante m'a mordu, c'est sa canine qui s'est accrochée. Du coup j'ai une cicatrice.
6: Ça tu t'en souviens bien ?
2: Je me souviens pas très bien mais je me souviens un peu, ouais.
6: Et t'avais quel âge ?
2: 3-4 ans je crois.
6: Est-ce que tu aurais une musique à nous partager ou si c'est pas une musique, tu pourrais nous donner un jeu vidéo par exemple que t'aimes beaucoup et dont on pourrait passer la musique ?
2: Musique, je sais pas, parce que j'en connais vraiment des tonnes. Et jeux vidéo, Fortnite ?
6: Mais Fortnite, il y a la musique dedans ? Je me souviens plus.
2: Ouais, mais tu as choisi la musique.
6: Ah, d'accord. Alors, si tu choisis une musique pour Fortnite, tu choisirais quoi ?
2: Je connais absolument pas les noms.
6: Et si on va chercher dans Fortnite, tu en trouveras une qui te plaît, qu'on pourra mettre ?
2: Oui.
6: Ok, super. Et dernière question, qu'est-ce que tu aimerais dire aux gens ? Comme ça.
2: Non à la pollution.
6: Merci Achille.

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0: Bienvenue à Micro-Sillon, des interviews fantastiques. L'ambiance est bonne et le café est bon. Ah ça c'est vrai, on est très bien reçu. Bienvenue nouveaux compagnons, de la musique, de documentaire, etc. 20 minutes écoute notre émission.
1: Attention.
0: Hommage spécial dédicace.
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3: L'Onaguet, la petite commune l'Onaguetoise, Garidèche, la petite commune Garidèchoise, Telmorourou, la petite commune Castelmorosienne, Telginès, la petite commune Castelginestoise, Mondozil, la petite commune Mondoziliane. Font Beaux-Arts, la petite commune Beaux-Arts-Fontaine. Fonce grive, la petite commune Conson-France-Rivoise. Aucun ville, la petite commune, aucun villienne.
4: Donc, en ce mois de gaieté, nous avons quand même un moment triste à annoncer avec l'hommage à Philippe Charc par plusieurs adhérents, entre autres Clémenté, Jean-Noël, Keira, Pierre, Vincent. Voilà, nous compatissons à ce moment et... On aurait aimé le revoir, mais voilà, c'est comme ça, faut faire avec, c'est la vie. Donc bonjour, nous voici, ça y est, pour l'été 2026, avec, vous l'aurez reconnu, peut-être la voix de Reportage 31, Vincent Galzin. Voilà, et donc je veux également rendre hommage à Philippe Charc, qui était un grand marcheur, un sportif, qui malgré son âge et sa maladie, faisait encore du sport, de la piscine, au bras de fer, il était imbattable. Voilà, j'ai le souvenir qu'il avait fait avec plusieurs personnes le bras de fer et les personnes n'avaient réussi à le battre. Et je tiens aussi, bon je lui avais déjà dit mais je le redis, à m'excuser un peu parce que j'avais dit ce que je ressentais un peu brutalement par rapport à lui, qu'il avait mal pris. Je sais pas si avec le temps ça lui a passé ou pas, mais chaîne de faïence parce que en fait il était au CA, il participait pas, il disait rien, il était toujours il validait ce que certains disaient, mais il n'avait pas malheureusement assez son opinion, son mot à dire. Et donc, je lui avais dit ça, et c'est vrai que ça lui avait pris, il avait mal pris. Donc, voilà. Mais Philippe, j'espère que là où t'es, même si je suis pas croyant, tu te portes bien. Et bon, condoléances à ses proches, même s'il en avait peu et qu'on a su

0: j'aimais bien le taquiner, il était un peu taquin avec moi. Donc on s'amusait, c'était pour rigoler quoi, mais c'était un monsieur très sympathique, très, très serviable. Voilà, je vous remercie. Allez, au revoir.
1: Bonjour, je m'appelle Jean-Noël de Microsillon. Mes hommages à Philippe Charc, qui a participé en 2022 comme moi à J'aime le canal. Il a fait des créations musicales comme Mes petites communes. Il faisait plein de dessins. C'était un voyageur également. Il aimait la météorologie. C'était un grand sportif. Il aimait la musculation aussi, Philippe Charc. Toutes mes pensées vont vers lui. Et toutes mes condoléances.
2: Salut, c'est Pierre de Microsillon. Je venais rendre un hommage à Philippe Charc qui est décédé récemment. Philippe a toujours été très correct avec moi. Je suis certain qu'on se souviendra tous de sa bonhomie et de sa gentillesse. Un salut bien cordial pour toi, camarade.
3: Bonjour Philippe Sequeira de Microsillon à Toulouse. C'était pour te dire mes sincères condoléances à toi. J'espère que tu viendras nous voir depuis là-haut au ciel. Et j'étais émue parce que j'ai vu que tu as envoyé des bouquets de fleurs avec un mot. C'était pour te dire que tu étais un bon camarade et que ça m'aurait envie de te rejoindre à tes hommages. Fin.

Philippe Shark. Je suis né le 2 mars 1952 et je suis issu d'une famille recomposée. Mon père était divorcé au bout d'un mois de mariage et ma mère était remariée lorsqu'ils se sont rencontrés à Nouméa en Nouvelle-Calédonie. Ma maman, née en 1910, a épousé un officier de la gendarmerie libanaise en 1929. Elle a eu une première fille en 1930 et une seconde en 1935. Ma maman a divorcé en 1944. Elle a fait la connaissance d'un Calédonien au Liban en 1945 et c'est en 1948 qu'elle a rencontré mon père. Ma maman s'est séparée du Calédonien en 1949 parce qu'elle ne pouvait plus rester en Nouvelle-Calédonie. Elle a retracé mon père à son retour en France métropolitaine qui était né la même année. Je suis le seul enfant de mon papa qui a eu un comportement qui m'a semblé néfaste. Cela m'a perturbé, un impact sur mon attitude. À l'âge de 5 ans, je ne parlais pas. J'ai été démutisé. À l'âge de 9 ans, comme à l'âge de 13 ans, j'ai été rejeté car les directeurs d'école primaire ne voulaient pas de moi. Je semais la perturbation dans la classe. À l'âge de 15 ans, je suis entré dans un pensionnat et j'ai terminé mes études primaires 2 ans plus tard. J'ai obtenu le certificat d'études à l'âge de 17 ans. J'ai poursuivi mes études secondaires dans des cours privés, le niveau collège. Étudié le dessin industriel à l'école professionnelle, eu mon CAP à l'âge de 21 ans. À l'âge de 22 ans, j'ai terminé mes études secondaires et suis entré à la société Sony Duval Électricité. J'ai servi pendant 6 ans et 3 mois. J'ai été licencié en 1981 car j'ai été mentalement atteint à cause de la dépression nerveuse de mon père qui a pris effet en 1960.

0: 1974. Et par la suite, j'ai subi les conséquences du premier choc pétrolier qui a pris effet en 1973 et j'ai cumulé des années d'ancienneté au chômage dès l'âge de 30 ans. Passé cet âge, je ne me voyais pas célibataire, ma situation matrimoniale n'était pas choisie. J'ai dû m'y faire une raison, je me suis senti rejeté. Dans les années 1980, ma mère a été ma curatrice. J'étais en situation d'handicap psychique. Je suis entré dans la vie active à l'âge de 22 ans avec un niveau que j'aurais dû acquérir dès l'âge de 19 ans. À l'âge de 40 ans, j'ai obtenu un emploi réservé au ministère de la Défense et au commissariat de la Marine à Paris. Un poste de magasinier, puis un poste de comptable à l'armée de terre. À l'âge de 46 ans, j'ai été congédié pour non-titularisation. La commission m'a déclaré inapte et j'ai dû me réinscrire au chômage. C'était en 1998. De 2000 à 2005, j'ai travaillé dans la sécurité au sein d'une société de gardiennage, KV Canin. J'ai été chômeur pour une dernière fois de 2005 à 2010 et je suis entré dans un ESAT en tant que technicien d'espace vert, suis à la recherche depuis mars 2014. La retraite. J'ai eu plusieurs séjours à la clinique de Castelviel suite aux causes d'une enfance difficile. Ça va m'aller, c'est complémentaire. La première fois que je parle à un micro comme ceci, mais dès que j'ai déjà fait avec plus de détails, il y a une dizaine d'années, je voulais écrire un livre qui s'appelait « L'ESAT », veut dire « Le doyen de l'ESAT de Miguet ». Un ESAT veut dire ce qu'on disait le CAT autrefois, qui était la personne la plus âgée, j'étais pas loin de la retraite aussi. Quand je suis entré, j'étais technicien d'espace vert, j'étais amené même à faire du conditionnement de temps en temps.
1: Alors, vous lisez ça avec beaucoup d'émotion. Qu'est-ce que, après avoir lu ce texte, comme vous venez de le faire, comment vous vous sentez? Quelles émotions vous ressentez? Ou qu'est-ce que vous auriez envie de dire?
0: Que c'est déjà une bonne chose d'avoir l'occasion d'en parler, de le lire, de se faire connaître de ce côté-là. Et aussi, il faut poser le pour et le contre, parce qu'il y a le positif, il y a aussi le négatif là-dedans.
1: On entend dans votre histoire que vous avez beaucoup voyagé, vous êtes, enfin, il y a eu du déplacement, il y a eu du mouvement.
0: Oui, j'ai beaucoup aimé les voyages. Mon père m'a donné goût au voyage quand j'étais petit garçon. Je me suis rappelé qu'à l'âge de 8 ans, j'ai fait le tour de France avec lui. Un an plus tard, c'était le premier voyage à l'étranger, c'était la Turquie, Syrie, Liban, une croisière par les lignes maritimes turques. Et bien plus tard, j'ai eu l'occasion de faire un tour en Suisse, dans le nord de l'Italie. C'est par la suite de voir les pays comme l'Allemagne, la Belgique, le Royaume-Uni, l'Espagne, le Pays-Bas. Voilà, c'était les États-Unis et le Canada. Et dire c'est le Canada le pays qui m'a plu le plus dans l'ensemble. Attiré, parce que j'aimais beaucoup le grand froid l'hiver, la raison.
1: Est-ce que vous pensez que voyager comme vous l'avez fait avec enfant ou plus tard plus adulte, ça vous a apporté des choses?
0: Ça m'a apporté beaucoup de choses. Ça a été du positif, le voyage. Quoique la situation dans l'ensemble, le négatif voulait prévaloir dessus, ça a été positif ce que j'ai fait.
1: Quand vous parlez du négatif, vous parlez de quoi?
0: Négatif, c'est au niveau de mon état psychique parce que je me suis senti rejeté. D'accord. Aussi. D'abord, j'étais rejeté dès mon enfance, des écoles primaires. Et ensuite, je me sentais rejeté lorsque je voulais me marier, vers l'âge de 28-30 ans, parce que je côtoyais des jeunes filles qui ne comptaient pas faire leur vie avec l'homme que j'étais. D'accord. À l'époque.
1: Donc, du rejet, c'est ce que vous dites, ce qui est difficile, c'est pas tant la maladie psychique, mais les conséquences et le regard porté sur elle, oui. Et sur vous donc, et un sentiment de stigmatisation, de rejet que vous avez éprouvé durant votre enfant, de votre vie, quoi.
0: Oui, il y a de ça, oui, entre autres. Il y a ça, il y a aussi des lags de 35, 36, 37 ans, me sentais rejeté du marché du travail, parce que j'étais dessinateur industriel de métier, mais il y a une très grosse mutation, parce qu'on est passé directement de la planche à dessin au DAO, le dessin assisté par ordinateur, et ensuite, une fois sur l'ordinateur, l'occasion de faire un essai, mais il y avait un défaut de rentabilité, alors on ne m'a pas gardé dans l'entreprise.
1: D'accord. Ça veut dire que vous avez été victime du changement technique, d'évolution, de modernité sur votre poste, à laquelle vous n'avez pas été formé
0: pour pouvoir continuer
1: à occuper votre poste.
0: Oui, il y a une formation en DAO, et la formation m'a servi pour un essai qui a duré 6 semaines dans le métier.
1: Et vous avez été licencié pour quelle cause ?
0: Manque d'efficacité pour le travail, parce qu'il fallait faire plus vite aussi. La raison. Une question de rentabilité, ça, par la suite. Chose qu'on voyait dans les années 1980, quand, au début de la pénurie de l'emploi, dirais-je.
1: Votre chronique, votre témoignage, vous lui avez donné un titre, est-ce que vous pouvez nous le rappeler ?
0: Ça serait les suites d'une enfance difficile, donc j'avais du mal à réaliser les causes.
1: Est-ce que vous diriez qu'aujourd'hui, ces causes, maintenant, vous les réalisez ou en partie Est-ce que c'est quelque chose sur lequel ça a bougé ?
0: Eh bien, j'avais du mal à réaliser encore il y a 2 ans, quand j'étais à Castelviel, que j'avais le suivi avec les psychiatres, et j'ai commencé à le réaliser une fois de retour dans mon domicile parisien, veut dire au début de l'année 2018, alors qu'on est parlé à mon psychiatre de ville de ça, et ça a été le motif d'un retour à la clinique de Castelviel.
1: D'accord. Et maintenant, vous revoilà ici. Qu'est-ce que, sur cette idée de réaliser la cause, est-ce que c'est quelque chose sur lequel vous pensez que ça a encore bougé ou est-ce que maintenant, ça vous est important de réaliser les causes ou ça ne vous est plus important ?
0: J'ai appris qu'il fallait mettre une croix sur le passé, mais ce n'est pas toujours facile d'effacer ce qui est du négatif, les causes qui remontent
1: tout à fait.
0: Le temps de mon papa aussi.
1: Et prendre le risque, parce que je le dis le mot risque, parce que partager une biographie, c'est-à-dire son histoire personnelle, c'est quelque chose qui ne se fait pas toujours dans l'espace public, mais vous prenez ce risque-là de témoigner à la radio de votre vie et du regard que vous avez sur votre vie. J'espère que pour vous, ce sera encore un élan dans cette possibilité de pas de changer son histoire, mais de la regarder d'une manière plus positive. C'est pas un mot c'est pas mal, mais d'une manière qui vous convient le mieux, quoi.
0: Oui, c'est de voir la chose en positif par la suite. C'est ça, la raison d'en parler.
1: Eh bien, merci à vous pour votre témoignage. Et je sais pas, vous auriez quelque chose à rajouter ?
0: Je suis installé sur Toulouse définitivement depuis le début du mois de juillet. Pendant tout le temps que j'habitais à Paris, je ne voyais pas les choses en positif. Surtout le moment présent, j'ai l'impression que le bon temps appartient au passé. Parce que la science évolue très vite, mais malheureusement, on a l'impression que la société regresse dans le social. Ça devient très porté sur l'argent, comme ça l'a toujours été. Alors ça engendre des diminutions sur le pouvoir d'achat, et ça joue aussi sur le comportement de l'individu.
1: Tout à fait. Alors c'est une conclusion qui n'est pas très positive, mais qui est réaliste. Oui. En tout cas, on peut se poser la question de tout ce que vous dites. Peut-être ça nous ouvre sur une autre discussion. On va clore celle d'aujourd'hui et on verra peut-être la fois prochaine si on ouvre sur cette discussion d'une société de moins en moins sociale et comment dire dans l'entraide qu'il y a quelques années.
0: Oui, c'est ça.
1: Merci pour votre partage. Au revoir.
0: Au revoir.

0: Donc, mais là, on continue avec Julien pour les navires spatiaux, une chronique. Ça me fait penser à l'envoyé spatial. À un moment donné, on m'appelait comme ça. Et j'avais même fait un petit reportage style l'envoyé spécial, mais c'était l'envoyé spatial. Et donc là, j'ai voulu dire cette chronique, les navires spatiaux de Julien Reynaud. Écoutez bien.
1: Bonjour, Julien Reynaud. Nous sommes lundi 20 juillet 2026. Avant de commencer ma chronique, je voudrais rendre hommage à Philippe Charc, un adhérent de Microchien qui est disparu. Sa mort a jeté toute une consternation de tout le monde. Nous sommes atterrés, surpris, cassés moralement. La consternation générale, on l'aime beaucoup. Il est disparu, il est mort. Je dis un hommage à Philippe Charc. Voilà. On va commencer ma chronique. Voilà. Les navires spatiaux. C'était situé à l'époque des années 70 et des années 80. La prochaine étape de programme spatiaux américain et russe qui aura sauté lieu avant les années 80 comprendra le lancement de laboratoires spatiaux qui sera mis en orbite autour de la Terre à une altitude relativement basse, 400 km.

nouveau transport, des marchandises et le remplacement du personnel. Ce sera de 28 jours à un mois maximum. On se contentera d'un horaire spécial qui desservira les stations spatiales. Cette navette d'espace mesure environ 50 mètres de longueur. Elle aura un équipage de 2 à 3 hommes et peut transporter 12 passagers qui n'auront pas besoin de l'entraînement indispensable aux astronautes.

On en verra comme une fusée à deux étages et l'aéronef sera fixé sur le dos de la fusée porteuse. À une altitude de 35 km de hauteur, les deux étages se sépareront et la cabine spatiale continuera d'elle-même jusqu'à son but. Une fois la mission accomplie, la fusée porteuse et la cabine spatiale deviendront séparées sur la Terre.

elles seront équipées d'un blindage isolant capable de supporter la chaleur qui s'élève à environ 1356 au-dessus de zéro. Oui, c'est vrai, la chaleur, lors d'une rentrée dans l'atmosphère terrestre. La vitesse d'atterrissage sera d'environ 3 km par heure, ce qui est assez faible. Le jet spatial pourra servir pour plus de 100 vols, ce qui signifie que les coûts des opérations spatiales du futur diminueront énormément. Pour conclure, je dirais enfin, on utilisera aussi ces aéronefs pour récupérer les satellites sur place et on les ramènerait sur Terre.

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3: Nous sommes un trio, donc Hugo, Keira et moi-même, Johan, nous avons fait une impro tous les trois avec Hugo à la guitare, et je vous laisse découvrir, je vous laisse vraiment vous bercer par ce trio magique et phénoménal, et c'est vraiment génial. Merci à vous. 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
4: Alors, par où on commence, les amis, les amours?
3: Live for the one I love. Vas-y, vas-y, joue. Live for the one I love.
4: Comme un oiseau qui danse.
3: Ah oui, on peut en français.
4: Un lotus d'argent. Lumière brillante, un éclat de joie, des feuilles qui vibrent sur les toits.
5: Et bon, on y va.
6: Juste, si tu veux parler, voilà, tu rapproches.
7: Et ouais, mais j'entends pas là.
4: Ah si, là, t'entends.
7: Non, pas du tout. C'est... Et le casque aussi. Hein.
4: Fais voir.
6: Il est vrai, elle a parfaitement raison.
5: Non, mais jamais quand t'as fait les ma chérie, c'est trop mignon.
6: Pas connecté, ça ne peut pas marcher.
4: Ah oui,
6: ça...
7: Ah, ouais.
4: Keira, tu nous rejoins. Après tant de minutes sans toi.
7: Tant de haine avec le casque qui me contredit comme quoi que je suis une personne raciste.
4: Keira. Évidemment que non.
5: Évidemment. Keira, c'est évidemment. J'ai pas d'autre solution.
4: Alors, du coup, on est là, tous les quatre réunis. Et on s'est rencontrés à la radio il y a 2-3 semaines. Et aujourd'hui, on avait un projet autour de la danse sur lequel on est venu se rencontrer et parler. Et tout de suite après, on a expérimenté. Et je peux laisser la place à l'une ou l'un de votre.
3: Bon, je vais commencer du coup, et après tu prendras la parole, Keira. Donc on est. Alors moi-même, je m'appelle Johan. Toi, tu t'appelles
4: Hugo.
3: Et toi, tu t'appelles Keira. On est allés tous les trois en bas et Hugo a fait une improvisation avec sa guitare et nous deux, on a dansé, on s'est laissé transporter par la musique et on a fait de la danse
7: contemporaine.
3: Exactement. Et je te laisse prendre la parole. Keira, qu'est-ce que tu as ressenti?
7: J'ai ressenti qu'il y avait beaucoup des choses importantes. On était synchronisés à la chanson et à la voix. Qu'on préfère travailler notre propre tempo avec le chant et la musique. Mais ce qui m'a fait réveiller, c'était de dévoiler, dégager genre l'émotion, comme on peut pas se fermer dans des endroits où il n'y a pas le bon moment pour composer une danse classique ou chanter devant un public. Ça donne envie de continuer à faire ce genre de technique, mais ça me manque un peu l'applaudissement.
4: Oh.
3: Alors tu avais dit, Keira, tout à l'heure, tu me dis si c'est ça ou pas, tu étais réconciliée avec la nature.
7: Oui.
3: Tu as pu vraiment t'écouter, écouter ton corps. Qu'est-ce que tu en penses de ça?
7: Je pense que ce que tu dis, c'est vrai. Mais on fait encore, on peut mieux improviser.
4: Hein. Mmh. Ouais. J'avais envie de vous proposer une petite improvisation dans les studios de Micro-Sillon.
3: Très bien.
7: D'accord, donc, mais montre la démonstration.
4: Voilà, montrer une démonstration. Du coup, je vais lancer une musique.
3: Que tu improvises.
4: Que j'improvise.
3: Exactement.
4: En direct avec l'imaginaire collectif et le mien.
3: Très bien.
4: Et on peut essayer.
3: Et les
4: vous
3: gens...
4: êtes présente à cet essai.
3: Et les gens qui écouteront cette improvisation pourront eux-mêmes se transporter chacun là où ils veulent.
4: Exactement. Voilà. Alors, je vais essayer de me replonger dans la musique.

0: comme une fleur de lotus imprimée sur le gravier. Le poids des enclumes vient s'alléger. Les erreurs du temps, les contretemps viennent s'ajouter à la nuance du gris qui devient violet. Une fleur de septembre, encore présente dans les mouvements du cœur, viennent réveiller les douces odeurs d'été. J'ai chanté, j'ai dansé. Des prises de vue, des prises de notes s'envolent dans le ciel. Des ecchymoses viennent. Être bercées, soignées. Vibrant dans les airs comme un arc-en-ciel, une licorne. Prise de vue positive. À travers un cœur, je vois un œil qui balance à contre-temps de la tendresse et qui caresse les nuances de gris et vient rendre l'instant magique.
1: Et voici Julien Leblon qui va nous présenter sa chronique et nous présenter cet univers du sound system.
2: Bonjour chers auditrices et chers auditeurs. Moi, c'est le Julien Leblon Sound sur YouTube.

Je vais vous expliquer qu'est-ce qu'un sound system en deux, trois mots. Les sound systems, écoute, ça a été créé en Jamaïque à la base. C'est un gros mur de son qu'on peut mettre à peu près partout, dans la rue ou même dans les salles de danse. Daniel.

C'est un truc qui est devenu populaire en Angleterre, notamment Notting Hill, et qui maintenant, qu'on trouve dans tout le monde entier. Tu vois, chaque système.

Là, tu as des sons de système de cumbia en Amérique latine. Ils vont pas sonner pareil que celui de Tweak, qui sera plus dans les basses. Ça dépend vraiment. Tu peux régler. Ça s'adapte au style de musique que tu veux jouer. Chaque son de système est un peu artisanal et a sa marque de fabrique, son en particulier.

pour m'écouter, vous allez sur YouTube ou pianoter Julien Leblond Sound. Merci, chers auditeurs. À bientôt, au revoir, merci.

0: Camille, avec voici le morceau la chronique musicale pardon de Red Hot Indian Point Can.
1: La chronique musicale de Camille. Je vais vous présenter la chanson Red Hot Indians, écrite et composée par Holger Zukay, Irmin Schmidt, Jackie Lebezeit et Michael Caroli. Cette chanson est extraite de l'album London, sorti en 1975 du groupe Can. Sur cet album, on a Holger Zukay à la basse, Michael Caroli à la guitare, au chant et au violon, Jackie Lebezeit à la batterie et aux percussions, Irmin Schmidt au clavier et au chant, Olaf Köbler au saxophone et Tim Hardin au chant et à la guitare.

0: Tanger d'Angers, une ville pour les hommes libres. Est une chronique de Zacharia. Il l'a dans le cœur.
1: Zac, zone d'activité criminelle. Parce que la vraie criminalité, elle est rarement là où on nous dit de regarder.

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0: Et je vous présente Hugo qui va chanter les mots d'amour de Mayra Andrade. Je vous laisse découvrir cet univers musical de l'amour. Laissez-vous bercer par cette magnifique chanson.
1: Merci de voir cet reportage et ce genre de séquence. Si vous pouvez venir à Microsion, faites un dédicace à la part de Hugo Frey. C'est lui qui vous aidera avec la musique. Et c'est lui qui vous expliquera comment ça marche à faire la musique avec le micro, parce que je crois que ça, c'est son métier. Et je veux que vous l'aidez à l'applaudir, et même pour Johan.
2: Ouais, on peut tous applaudir.
0: Merci beaucoup.
2: Et je vais vous offrir une dernière chanson. On a le temps.
0: Allez. Une dernière. Et
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1: Kéra, est-ce qu'on peut lui dire merci beaucoup aussi?
2: Oui, merci beaucoup Hugo Frey avec cette chanson. Ça va faire un carton plein le jour où les gens ils vous applaudira le jour de votre spectacle.
1: Est-ce qu'on peut lui souhaiter une carrière musicale aussi?
2: Oui, la carrière musicale. Vous voulez pas les gens? Si vous votez contre Hugo, il faut toujours satisfaire à ses compétences.
1: Est-ce qu'il peut intégrer la Star Academy?
2: Je pense pas, parce qu'il y a plein de concurrence. Hein.
1: Mais est-ce qu'il peut dépasser
2: la
1: concurrence?
2: Il peut dépasser la concurrence s'il a la carte inclusion handicapée.
3: Je vais aller à la Star avec la carte handicapée. Et Kéra, tu viendras danser?
2: Je viendrai sans hésiter.
1: Oh, c'est cool, c'est très très
3: bien. On recommence quand vous voulez. Merci Micro-Sillon de permettre ces espaces d'échange.
2: De faire ce genre d'échange avec Hugo et Johan et Fatima, merci, parce qu'elle est concernée aussi de la productrice.
3: La productrice de l'émission qui nous fait un son de fou.
2: Depuis certains temps.
1: Presque Alexia Laroche-Joubert, hein, Fatima. Hein. Merci beaucoup.
3: Ouais, on peut merci beaucoup, on vivre avec joie ce moment.
1: Et merci à vous, auditeurs.
4: Micro-Sillon.
5: L'émission est terminée. Au revoir. On se retrouve.
6: Rendez-vous le mois prochain.
7: Oh non.
8: Fast, bro.

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3: Antoine Galen.
2: Au Liban, les familles des 235 victimes de l'explosion du port de Beyrouth réclament justice. 6 ans après le drame, elles sont toujours sans réponse. Une marche blanche s'est déroulée sur les lieux aujourd'hui. Reportage en début de journal. À Ceuta, le nombre de migrants décédés grimpe à 75. Nouveau bilan suite à l'afflux vendredi de dizaines de milliers de personnes dans cette enclave espagnole à la frontière marocaine. Après de nombreux déchirements, l'Union européenne tente de recoller les morceaux. Vous l'entendrez. En France, plus de 10 millions d'euros récoltés par les associations contre les incendies. 117 000 hectares de forêt brûlés et 220 000 personnes évacuées. Les besoins sont énormes après une saison de feu historique. Et puis en Chine, la demande d'électricité est toujours plus forte. Même si Pékin est à la pointe sur le solaire et l'éolien, ça ne suffit pas. Conséquence, 8 nouveaux réacteurs nucléaires vont être construits. Si le pays mise sur ces deux tableaux, c'est avant tout pour gagner en stabilité. Qui a tué nos enfants au Liban? 6 ans après l'explosion du port de Beyrouth, les familles sont toujours sans réponse. Elles se sont rassemblées aujourd'hui sur les lieux du drame pour réclamer justice. Le 4 août 2020, l'explosion a fait plus de 235 morts et 7000 blessés. Catastrophe déclenchée selon les autorités par un incendie dans un entrepôt où étaient stockées des tonnes de nitrate d'ammonium. Reportage devant le port de Beyrouth avec notre correspondante Sophie Guignon.
4: 18h07, heure de l'explosion meurtrière, Beyrouth s'est arrêté. Les quelques centaines de personnes réunies observent une minute de silence.
5: Là, on entend les noms des victimes du massacre du port.
4: Ibrahim Kadaran a perdu son fils Ahmad, 27 ans, dans l'explosion.
5: Nous, on veut que l'enquête se termine le plus vite possible pour ne plus avoir à descendre dans la rue. Tant qu'il n'y a pas de procès, on continuera à descendre dans la rue, devant le tribunal même.
4: Dans la foule, Mohamed Indi, étudiant, est venu de la vallée de la Beka pour les commémorations.
6: Nous sommes là aujourd'hui pour soutenir les familles de victimes et rappeler à tous ceux qui ont une responsabilité dans ce crime que nous n'oublierons pas.
4: Pour Rima Tarabey, habitante de Beyrouth, c'est une cause nationale.
7: Et je pense que c'est important dans ces moments, que ce soit ici ou bien ce qui se passe dans le sud, que le peuple libanais tout entier soit présent.
4: Ces commémorations ont lieu dans un contexte de guerre et d'occupation du sud du Liban par Israël. Sophie Guignon, Beyrouth, RFI.
2: Et pendant ce temps, une 7e session de pourparlers a débuté entre Israël et le Liban. Discussion à Rome avec les États-Unis pour faire avancer la mise en œuvre de l'accord cadre conclu à Washington le 26 juin. Pour rappel, il prévoit le déploiement de l'armée libanaise dans des zones pilotes évacuées par Israël. Cela reste toutefois sous réserve d'un désarmement du Hezbollah. Le mouvement pro-iranien s'est d'ailleurs exprimé sur ses pourparlers avec Israël. Ils n'apporteront que honte et humiliation. Voici les mots du chef du Hezbollah, Naïm Qassem. L'actualité dans la région, c'est aussi Washington qui espère un accord sur le détroit d'Ormuz d'ici mercredi. De son côté, le Qatar, pays médiateur aux côtés du Pakistan et d'Oman, fait état d'efforts en cours pour trouver une solution à court terme. Les Européens tentent d'afficher leur unité après la crise migratoire de Ceuta. Des dizaines de milliers de personnes étaient arrivées illégalement dans cette enclave espagnole à la frontière marocaine. Événement qui a beaucoup divisé les pays européens ces derniers jours. Ce matin, les ministres de l'Intérieur des pays de l'UE ont pu mettre de côté leurs désaccords. Schengen n'est pas le problème, mais plutôt la solution. Voilà la conclusion de leur réunion en visioconférence. Jean-Jacques Herry à Bruxelles.
8: Les premiers mots lors de la conférence de presse de Magnus Brunner, le commissaire aux migrations qui a suivi la réunion, étaient ceux du rassemblement. Des mots pour l'Espagne, le commissaire affirmant que l'Union était solidaire de Madrid. Du côté des pays, le Danemark, qui on le sait est sur la ligne dure face à l'immigration, s'est félicité de la réponse espagnole face à la crise. On le voit, le ton est beaucoup plus doux que ces derniers jours, alors que dans le même temps, le ministre de l'Intérieur espagnol a lui-même reconnu un climat constructif. Ce qui s'est passé à Ceuta montre en tout cas que l'Union sait protéger ses frontières, selon le commissaire Brunner.
9: L'Europe a réussi ce test. Personne n'a réussi à entrer dans l'espace Schengen et la sécurité aux frontières a été rapidement assurée. La clé maintenant pour l'Union européenne est d'agir.

0: 13 000 hectares sont déjà partis en fumée, un brasier comme la Grèce n'en avait plus vu depuis 10 ans. À Spokane, aux États-Unis, un homme de son côté est soupçonné d'avoir provoqué l'un des incendies de ces derniers jours. Il a été arrêté par la police. Au total, 4 000 hectares ont brûlé dans l'État de Washington. Enfin, en France, le feu qui s'est déclaré hier dans la Drôme a déjà parcouru 150 hectares et n'est pas encore tenu. En Gironde, de son côté, la situation est stabilisée, mais les dégâts sont immenses. 42 000 hectares sont partis en fumée. Et justement, après les ravages des incendies en France, plus de 10 millions d'euros ont été récoltés par les associations. 5 grandes organisations ont enregistré un niveau de dons exceptionnel, Antoine Ellis.
1: Ce n'est que le début de l'élan de générosité. En à peine quelques semaines, la Fondation de France a reçu 3,2 millions d'euros. Un niveau incroyable, reconnaît son directeur du développement, Frédéric Théré, qui estime que ce n'est pas la bonne volonté qui va manquer. Mais de toutes les associations, c'est le Secours Populaire qui en a le plus bénéficié. Il a reçu 3,5 millions d'euros de dons, ce qui permet de revoir les ambitions à la hausse. Corinne Makowski, directrice générale adjointe.
2: C'est d'une telle ampleur que ça ne peut pas être simplement avec notre structuration actuelle de comités locaux. On est en train de travailler à une organisation avec des équipes supplémentaires qui viennent en renfort à côté des équipes actuelles.
1: Le Secours Populaire choisit de se concentrer sur l'aide aux personnes sinistrées, un chantier déjà assez complexe.
2: On pense souvent aide matérielle, en nourriture, couverture, boisson, tout ça, mais voilà, les gens ont besoin aussi de suivre l'actualité à la télévision, ils ont besoin de produits d'hygiène, ils ont besoin de chargeurs pour leur téléphone, batterie nomade, enfin voilà.
1: Certaines associations ont néanmoins choisi de contribuer à d'autres causes importantes, comme le sauvetage des forêts ou la préparation aux futures crises climatiques.
0: Antoine Ellis, direction la Chine, pays qui accélère sur tous les fronts de la transition énergétique. Après avoir battu de nouveaux records dans le solaire, Pékin mise aussi sur le nucléaire. Le gouvernement vient d'approuver la construction de 8 nouveaux réacteurs, un investissement de 25 milliards de dollars destiné à répondre à une demande d'électricité toujours plus forte. Pourquoi construire autant de centrales nucléaires alors que la Chine bat des records dans le solaire et l'éolien? Explication de Cléa Broderst à Pékin.
3: En réalité, Pékin ne choisit pas entre les deux. Le solaire ne produit pas la nuit, l'éolien dépend du vent. Le nucléaire, lui, fournit une électricité bas carbone en continu et stabilise le réseau. Il limite aussi le recours au charbon lors des pics de consommation ou lorsque les renouvelables ne suffisent pas. Avec ses 8 nouveaux réacteurs, Pékin poursuit son objectif de porter sa capacité nucléaire à 110 gigawatts d'ici 2030. La Chine espère dépasser les États-Unis et la France pour devenir le premier producteur mondial d'électricité nucléaire. Le pays veut répondre à une demande d'électricité qui explose avec l'électrification de l'économie, l'essor des véhicules électriques, des usines et des centres de données, tout en réduisant progressivement sa dépendance au charbon. Mais cette stratégie a ses limites. Les centrales nucléaires nécessitent des investissements importants et plusieurs années de construction. Et surtout, malgré l'essor du nucléaire et des renouvelables, le charbon demeure la première source d'électricité du pays. Le véritable défi serait désormais moins de produire davantage d'électricité décarbonée que d'adapter le réseau pour intégrer efficacement ces nouvelles capacités. Cléa Broderst, Pékin, RFI.
0: Et voilà, c'est déjà la fin de ce journal sur RFI. Bientôt 19h passé de 10 minutes ici à Paris, 17h en temps universel. Prochaine édition dans une cinquantaine de minutes. 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
2: Bonjour, ici Erdua et c'est l'heure de l'interview avec au studio Nicole Wendel. Bonjour.
3: Bonjour.
2: Nicole, vous êtes en résidence actuellement à The Residence, à Die, avec donc sous l'accueil de Connie Baker. Bonjour.
4: Bonjour.
2: Toutes deux, donc, nous présentez le projet.

0: Prochain vernissage qui aura lieu le dimanche 9 août avec une performance participative à 18h et puis donc ce vernissage à 19h avec donc cette résidence de Nicole Wendel. Avant tout, Connie, qu'est-ce qui t'a amené à inviter justement Nicole dans cette résidence ?
1: J'ai fait connaissance de Nicole il y a plusieurs années, mais on a vraiment, en fait, voilà, c'est fait une vraie connaissance pendant mon année à Berlin que j'ai faite en 2024-2025, une année scolaire où j'ai pu créer aussi une filiale, si on veut, de Die Residenz qui s'appelle Die Residenz Berlin, tout simple. Et Nicole est venue souvent aussi pour voir les expos. On a un peu les mêmes sensibilités, je dirais. J'ai pu aussi participer à des performances qu'elle a faites dans les expos qu'elle a organisées aussi à Berlin. J'étais très touchée de son approche, qui était aussi très fort dans une collaboration avec d'autres artistes qui ne sont pas forcément artistes plasticiens. Ça peut être avec une écrivaine comme une anglaise, Emma Coca. Emma, elle a lu et Nicole, elle a fait des dessins. Mais en fait, c'était aussi une manipulation, des fois avec une pierre aussi, ou des pierres. Du coup, il y avait une projection de son dessin pour que tout le monde puisse voir ce qui s'est passé. Et on a entendu Emma lire les textes. Et donc, je trouvais ça très, très intéressant, ça m'a bien touchée. J'aime beaucoup ces dessins qu'on va voir aussi ici. Mais je crois que c'est Nicole qui va en parler, peut-être.
0: Il y a en parallèle à cet accueil à Die, il y a celui aussi opéré à Berlin, donc avec des artistes plutôt francophones accueillis là-bas. Est-ce que il n'y a pas d'artistes actuellement, ou quels sont les prochains artistes peut-être invités?
1: Pour Die Residenz Berlin, il y a quelques fois des francophones, mais c'est un peu aussi un moyen à remplacer le partenariat qui n'a plus lieu avec les Lichtenberg Studios, qu'on a fait pendant 8 ans. Et vu que les Lichtenberg Studios en ce moment, ils sont fermés, cet autre lieu, j'ai pu quand même envoyer Marine Alibert avec sa collaboratrice Mine Nahu à Berlin l'année dernière, et aussi Jean Amico. Pour cette année, c'est pas prévu qu'il y ait une Française, parce que voilà, il y avait déjà ces deux échanges. À Berlin, en fait, c'est moins l'échange avec Die même, c'est plutôt un lieu pour soutenir les artistes mères qui sont du coup des femmes qui ont des enfants et qui sont quand même artistes et qui veulent continuer ou recommencer à travailler dans leur démarche artistique, et c'est très dur quand on a des enfants de rester visible. Parce qu'il faut souvent sortir le soir pour ça. Et donc, ce lieu est dédié à soutenir les artistes mères pour qu'ils travaillent un mois à Berlin. Et c'est en ce moment plutôt du berlinoise, parce qu'il y a déjà beaucoup de nécessités déjà à Berlin, en fait. Et c'est aussi moins cher, mais il y a des très bonnes artiste mère à Berlin que je peux vous montrer.
0: Ensuite, donc Nicole, vous êtes en résidence. Vous êtes arrivée quand à Die?
2: Wann bin ich?
1: Elle est arrivée le 15.
2: Le 15, oui.
1: Mercredi 15.
2: Oui.
1: C'était la journée où on a pu rentrer chez nous après l'évacuation. Mm-hmm. C'était miraculeux.
2: Je suis très heureuse d'être ici, mais ma français est très limité. Pour ça, je vais continuer en allemand. Excusez-moi.
0: Non, non, mais en tout cas, on vous a bien
3: compris.
0: Also,
3: die Frage war, wann ich angekommen bin. Genau. Und, ja, am 14. Und es war sehr besonders für mich anzukommen, weil die Situation hier in die so herausfordernd war. Hm. Es war so unklar, wegen des Feuers hier anzukommen, und die Frage war, ist es gut zu kommen, ist es besser zu verschieben? Und ich war sehr froh, eigentlich gleich zu Beginn hier zu sein und mitzubekommen, wie die Situation war, also vor allen Dingen für euch als Familie. Und ich bin sehr froh, dass ihr mich da aufgenommen habt, in dieser sehr herausfordernden Situation. Ja.
1: Elle dit que c'était très spécial d'arriver, parce que le contexte était très spécial, tout était incertain. On a pensé du jour avant qu'elle est venue de bouger encore. En fait, non, justement, 2 jours plus avant, on a décidé qu'on maintient la date comme prévu. Et c'était elle et moi en même temps, on a pensé ça. Et donc, elle a écrit, elle d'abord, un message. Et j'étais soulagée parce que j'ai pensé la même chose, mais je ne voulais pas imposer ça à elle, parce que je ne savais vraiment pas comment va être la situation. Donc, je ne voulais pas la mettre en danger non plus et tout ça. Mais elle voulait bien être là, et elle trouve que c'était très spécial d'être là avec nous. On n'était plus vraiment en danger avec le lieu de The Residence. C'était, voilà, le 15... Voilà, on pouvait re-rentrer, mais c'est comme ça, elle pouvait aussi voir dans quel état nous, comme famille, et comme famille accueillant, mais aussi comment Lydia était à ce moment-là, et pour comprendre aussi l'esprit actuel et l'esprit général, qu'elle a aussi bien touché, parce qu'elle a entendu des histoires de solidarité très fortes. Donc, voilà. Merci encore.
0: Nicole, donc, vous êtes arrivée à un moment où le Diwa était bouleversé. Est-ce que cela a influé sur le travail que vous alliez mener ici?
2: Oui, ça a influencé mon travail. Yeah.
1: Donc, elle dit qu'elle était bien touchée par la situation. Et ça, c'était, voilà, c'était le premier constat, c'était le premier sentiment. Et, mais elle a choisi d'emmener quelques livres. Et donc, le premier qu'il a commencé déjà sur le voyage, c'était L'espoir radical, j'imagine que c'est la traduction de Jonathan Lear. Et en fait, cette idée de l'espoir, malgré une situation qui est très difficile, c'est quelque chose qui parle, j'imagine, à tout le monde ici et en France en général, et à tout le monde qui est sensible en ce moment, ou depuis les dernières années, quand même assez dures pour les gens sensibles. Donc, sa question, en fait, qu'il travaille tous les jours, c'est qu'est-ce que ça peut être le prochain pas, la prochaine étape, mais vraiment aussi pas à pas. Donc, et dans son cas aussi, de se mettre au travail de décennies, et décennies vers l'espoir, comme elle dit. Ce que je trouve très, très beau, très poétique. Et la poésie, ça, voilà, c'est dans son œuvre, en fait, vous allez voir, c'est très délicat, et donc elle propose de continuer à marcher malgré la situation, malgré les incertitudes. Et parce que le tout, c'est plus grand que le moment.
0: Le dessin, Nicole, est votre activité principale avec la performance dont on parlera à la suite. Comment travaillez-vous avec le dessin? Quels sont les matériaux que vous utilisez? Et puis, la taille de ces dessins sont de quel ordre?
3: Ich arbeite viel mit Graphit.
1: Elle travaille en général beaucoup avec du graphite. Elle fait des œuvres de plusieurs formats, dont elle travaille aussi des très grands formats, qui ont une grandeur nature, en fait, plus sur nature, parce que c'est toutes les extensions de son corps qu'elle pourrait le embrasser, si on veut, vers le. Du coup, aussi en référence avec son corps, c'est aussi très important parce qu'il y a des traces de son corps qu'on voit au début ou qui sont le départ des dessins, de ces grands dessins. Et après, elle travaille ici aussi des aquarelles en plus petit format autour de l'eau et aussi, autour de aussi du paysage. Plus ou moins abstrait, parce que normalement, ces dessins, ils sont abstraits. Et ici, elle teste aussi d'autres choses. Et peut-être, on va le voir, peut-être c'est juste un test pour elle, on ne sait pas encore. Et aussi, il y a une série avec des dessins qui sont des frottages sur le sol brûlé, parce qu'elle fait beaucoup de randonnées là, autour. De Chapia, chez nous, alors à Chénos. Il y a aussi une interaction avec le paysage très direct.
0: Actuellement, l'accès au Mont Justin est plutôt limité, je crois.
1: Oui, plutôt limité, mais en fait, voilà, il y a un peu de terre à nous encore autour de la maison. Après, on connaît le voisin, du coup, on se permet de faire des. Quelques balades, quand même.
0: Nicole, le travail, en quelque sorte, la trace de mouvement du corps, comment s'opère cette... par exemple, pour l'affiche, ce sont des ellipses répétées, ou alors c'est un seul mouvement qui amène cette dynamique, ce ressort, en quelque sorte?
3: Ja, es gibt einen Teil Schablonen. Also ich arbeite mit Schablonen und die Wiederholung ist sehr.
1: Donc pour l'œuvre qu'on a sur l'affiche avec ces deux sortes de colonnes en ellipse, elle a utilisé des outils, des schablons, je ne sais pas, maquettes, peut-être, avec qui je travaille des fois. Il y a des autres dessins où elle fait en main libre, donc ça alterne, mais il y a, en fait, ce qui est très important dans son travail, c'est qu'il y a presque toujours des répétitions. Et ces répétitions, elles sont importantes aussi dans la performance, mais également dans le dessin. C'est à voir avec du rythme et aussi avec la sonorité du travail, même si c'est silencieux. Mais voilà, pour ce dessin, avec ces deux spirales, qui pour elle, les spirales sont les principes de la vie. Et les spirales sont également la naissance, la nature, donc c'est très important. Et ça, c'est l'inspiration pour cette forme-là, pour elle. Et quand c'est fini, cette image-là, en fait, vu qu'avec ces deux colonnes de spirale, on peut imaginer aussi que c'est des côtes du corps qui protègent nos poumons, mais aussi qui s'extend et qui laisse une création, en fait, voilà, qui sont justement très importants pour notre vie.
0: Lors de ce vernissage, donc, il y aura cette performance participative à laquelle vous convierez certainement le public. Alors, quelle est cette rencontre, puisque c'est ainsi que se dénomme cette exposition, la rencontre de quoi s'opérerait ?
3: Also warum ich den Titel gewählt habe und die partizipative Performance.
2: Ja, ich würde sagen, Begegnung ist ein Grund.
1: Pour le titre Rencontre, on peut dire que une rencontre, c'est une base pour son travail ou peut-être aussi pour un travail artistique en général, qu'elle comprenne comme une invitation ou un impulse pour créer, pour une création. Et donc, elle décrit ça comme un moment où on est touché, et un moment de réception, et justement un moment d'être prêt à recevoir, d'être réceptif, et comme d'avoir des antennes qui vont un peu autour de soi pour recevoir. Et donc, pour Di, en fait, cette situation ici, ça lui a fait penser à une performance participative dans laquelle elle était participante, une performance de Deborah Hay, une chorégraphe danseuse qui, à Berlin, elle a invité des intéressés de marcher vers l'inconnu avec des moments de pause pour se retourner et regarder ce qu'il y a derrière et après de repartir vers l'incertitude ensemble et en conscience. Et donc, quand je le dis, j'ai des frissons parce que voilà, je suis sensible. Et je crois que ça parle à beaucoup de monde. Ici, la conscience ou une marche en conscience ou une journée, un repas en conscience, il y en a pas mal de gens qui pratiquent ça, qui connaissent ça. Mais je trouve qu'elle a vraiment trouvé quelque chose qui pourrait faire du bien à des gens qui sont sensibles à ça. On a pensé de proposer cette performance avant le vernissage. Parce qu'en principe, ce n'est pas une sorte de spectacle à regarder. Ça peut, on peut venir regarder, ce n'est pas un problème. Mais ce n'est pas le propos initial. L'initial, le propos, c'est de faire ça ensemble, tranquille. Voilà, et après, on s'en parle, on partage l'expérience ou pas. On peut aussi juste venir, après. Mais c'est donc pour les gens qui écoutent, c'est maintenant qui dit des conseils pratiques. Il n'y a aucune expérience nécessaire à ça, l'ouverture d'esprit, ça c'est tout ce qu'il faut. Peut-être pas des chaussures, des high heels, mais bon, ça se trouve pas trop souvent dans le Diwa. Et déjà monter notre chemin à pied, ce qu'ils font plein de gens, vous connaissez l'endroit. Donc il n'y a rien à préparer avant. On peut venir avec un esprit ouvert. Et si vous n'avez pas envie de ça, donc à partir de 19h, on est là pour voir l'expo à l'intérieur.
0: Nicole, vous citez donc Deborah Hay, qui est chorégraphe. Est-ce que vous allez au contact d'autres artistes aussi, justement, qui s'approchent de votre travail ? D'ailleurs, il y a ce graphisme minimaliste, je dirais, répétitif. Est-ce que c'est l'ensemble de votre œuvre, c'est en quelque sorte peut-être d'intervenir le moins possible.
3: Ich so wenig wie möglich intervenieren.
1: Ja. Donc elle a plein d'artistes qui l'aiment bien, qui l'inspirent. Mais pour nommer un, ce serait Agnes Martin, l'américaine. Et pour cette question vers l'expression minimale, et en fait, donc très réduit, en fait, elle dit qu'elle cherche elle cherche l'essence et elle cherche en fait de montrer l'essence. Mais c'est pas forcément toujours minimal cette essence et en fait le résultat. Mais ça peut être aussi très dynamique. Qu'elle cherche, c'est de visibiliser l'invisible. Ou aussi, comme elle dit après, voilà, d'essayer de tenir la chose ou d'arrêter la chose, d'attraper quelque chose qu'on ne peut pas attraper parce que on est dans une dans des changements continus. Voilà pour aussi des exemples de ce que ça peut être une inspiration d'un travail, c'est aussi des structures dans l'espace kinétique, mais également ça peut être une émotion ou un moment vécu.
0: Par rapport à ce que présente un artiste face à son public ou au public, c'est en quelque sorte un miroir de ce qu'il ressent de la société. Que pourrait-on dire justement de cette proposition graphique pour Nicole? Qu'est-ce que ça évoquerait l'idée du miroir par ce que vous présentez au public?
3: Ich habe darüber so noch nicht nachgedacht.
1: Nicole, en fait, déjà, c'est difficile pour un artiste de parler de le fait de son travail, peut-être, mais elle pense pas trop à une. D'être un miroir, en fait, que son travail c'est un miroir de la société, parce qu'elle se sent elle-même part de la société, et en plus elle se sent très liée, en fait, la liaison, la connexion plutôt, et la résonance, c'est très important dans son travail, mais pour elle-même, du coup, c'est pas. On veut pas, voilà, c'est elle et son travail, elle pense qu'il y a pas une frontière entre l'humain et le pas humain, et donc ces connexions et ces résonances, ça peut être peut-être les miroirs, et son travail, c'est peut-être un moyen de sentir ça, de visibiliser ça, comme aussi un écho. Elle décrit ça comme ça, et voilà, elle utilise sa propre langue artistique pour visibiliser ses connexions.
0: L'expression graphique nécessite parfois une théorie, une application théorique, par le fait de lecture, d'auteurs qui ont peut-être influé aussi sur les décisions graphiques.
3: Ja, auf jeden Fall. Also vielleicht weniger im Sinne einer Illustration, weniger.
1: Donc, oui, en fait, des textes et les auteurs, autrices, les influencent beaucoup, pas forcément sa manière de dessiner, mais il y a des auteurs comme Hartmut Rosa, qui a fait une œuvre sur la résonance, qu'elle a lu et elle a découvert que en fait elle s'est revue, en fait elle s'est reconnue dans ce travail écrite, dans son propre travail artistique. Elle a vu que c'est déjà, ça fait déjà partie de son œuvre. Après, en ce moment, elle aime bien lire ou écouter des textes de Bayo Akumulate. Akumulate. qui parle bien poétique sur notre challenge de notre vie contemporaine. Il parle d'une craque, d'une fissure peut-être de notre vie. Et donc elle propose de tester ça peut-être.
0: Nous arrivons à la fin de cette émission. Nicole, vous parliez de résonance de l'homme, de la personne, de l'humain, par le biais de ses graphismes sur papier, entre autres. Et est-ce qu'il y a aussi l'aspect musical, est-ce qu'elle rentre, cet aspect musical rentre en ligne aussi dans la création? Quand on parle de chorégraphie, j'imagine qu'il y a forcément une source musicale ou alors autre, peut-être, signal.
3: Ja, auf jeden, ja, auch. Musik ist auch das, ich würde sagen, das Hören ist einfach eine Grundlage meiner künstlerischen Praxis.
1: Par rapport à la musique, Nicole dit que l'écouter ou l'écoute, c'est une base de sa pratique artistique. Elle comprend aussi le matériel comme un matériel musical, même si c'est du fusain, du stylo, parce que avec n'importe quoi qu'on dessine, ça fait du son, ça fait des petits sons, des plus grands sons, des sons différents. Et pour elle, cette écoute, c'est c'est important. Elle décrit ça aussi comme une sorte de feedback de sa propre œuvre. Donc un dialogue. Surtout, encore plus important, l'aspect musical, c'est on le voit dans les collaborations. Donc des performances qu'elle fait avec, comme je dis avant, Emma Kuka ou Jan Burkhardt, où de la performance elle est souvent guidée carrément par les sons, parce que il y a aussi des papiers qu'elle utilise et des grands formats, et ça fait des sons bien intéressants.
0: J'invite aussi les auditeurs à se rendre sur le site internet de Nicole Wendel. Donc c'est nicolewendeltoutattaché.de. Et on peut trouver aussi beaucoup de reproductions de son travail avec des abords très différents. Là je vois par exemple des paysages aussi. Alors ce sont des paysages en fusain ou papier? Fusain ou papier ou crayon? Crayon, le fusain, vous n'utilisez pas le fusain?
1: Kohle ou Kohle
3: Stift? Seulement graphite.
0: Seulement, uniquement le graphite, d'accord.
3: Oui.
0: Et voilà. Et puis, pour finir cette émission, alors, est-ce que tu as traduit là? Oui.
1: Ça va, je crois.
0: C'est bon?
1: Elle a dit graphite. Voilà,
0: oui, non, mais c'était par rapport. Moi, je suis un peu à la masse là, avec la chaleur. Pour finir cette émission, est-ce qu'on peut proposer un morceau de musique de votre part, Nicole?
3: Patti Smith,
0: oui.
3: Yes, people have the power. Yeah.
0: People have the power. Yeah. D'accord.
3: Mm-hmm.
0: Eh bien, sur ce, nous allons nous quitter sur cette musique. Je vous remercie, Nicole et Connie, d'être venus toujours sur RDUA. pour nous parler de l'actualité de Die Residenz et de son vernissage qui aura lieu donc dimanche 9 août à 19h avec en préambule une performance à 18h, une performance participative. Cette exposition n'a lieu qu'une journée ?
1: Non, on peut prendre rendez-vous pour la voir parce que ce n'est pas un lieu où il y a toujours quelqu'un voilà, pour accueillir les gens. Mais c'est avec plaisir que je regroupe des gens pour montrer l'expo encore après le vernissage, si vous n'êtes pas dispo.
0: Voilà, donc exposition jusqu'au 17 août. Et pour se renseigner ou peut-être réserver une visite, c'est le 07 88 77 68 76.
1: Et ça va être aussi sur le site, j'imagine. C'est votre site ?
0: Et ça va être aussi en podcast sur RDUA. Eh bien, merci beaucoup et je vous souhaite une bonne soirée.
1: Merci beaucoup.
0: Au revoir.

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0: Attends.
1: Qu'est-ce qu'il y a?
2: Bon alors, tu vas pas partir tout de suite là, c'est quoi cette histoire?
3: Hey, c'est la fête à l'intérieur. Si t'es trop bourré, je te raccompagne. Non, ça déconne, je peux te raccompagner si tu veux. Moi, je devrais être fatigué aussi, tu sais, parce que c'est pas facile au boulot. Hein. Tu sais, le petit jeune, là, le commercial, là, le mec, sorti de l'école de commerce, le petit jeune, là, le petit con, là. Je lui donne un dossier. Attends, écoute-moi. Je lui donne un dossier.
1: Oui.
3: Je lui donne un dossier. Il se croit arrivé, lui. Alors lui, et pourtant, je me suis pas foutu de sa gueule. Le dossier, je me dis, hey, Karim, le dossier, il était d'enfer, hein. Je veux dire que...
2: Mais Karim, toi, qu'est-ce que tu fous, là?
1: Oh putain, c'était quoi ça?
2: Et qu'est-ce que tu fais, là?

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ma petite, se trouve fort démunie. Peut-être même des musiques de ton cru. Il faudrait que tu ailles la voir. Erdivois, c'est ça.

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1: Adi-wa-oh.